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Le pardon engendre la réconciliation. 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
0: 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Nous n'avons pas le droit de sacrifier cette jeunesse innocente, Arosizéa. Il nous faut convoquer une conférence nationale. 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Il nous faut conférence nationale. Nous l'en donnons. 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

Le projet d'inclusion des jeunes prodiges par le biais du programme Azoli travaille à l'insertion professionnelle de 1000 jeunes dans la vie culture. 100 jeunes sont déjà sélectionnés pour la phase pilote dans les départements de l'Atlantique et de l'UEME. Ils ont suivi les formations techniques de courte durée organisées dans les lycées techniques agricoles. 900 jeunes restent à être sélectionnés. Dans cette émission, nous faisons le point de ce qui est fait et de ce qui reste à faire dans le cadre de l'opération aviculture du programme Azoli. Dans un premier temps, la responsable de l'unité aviculture du programme Azoli nous présentera une vue globale de cette opération. Ensuite, l'expert aviculture du Prodige reviendra sur les différents appuis au profit des bénéficiaires. Et enfin, le spécialiste foncier Prodige nous situera sur les obligations liées aux espaces géographiques à occuper par les bénéficiaires. Wilfried Boutara de Radio Dinaba FM de Boukoumbé conduit cette émission. Bienvenue à tous.

0: Elle a à charge l'unité aviculture du programme Azoli. Son équipe travaille depuis des mois pour concrétiser l'initiative de l'insertion professionnelle de 1000 jeunes dans l'aviculture, notamment la production de poulets de chair. Sarah Agbantou, au micro de Sadat Saoudé, de Radio Rurale Locale de Waké, lève un coin de voile sur cette opération.
1: L'objectif de l'initiative 1000 jeunes en aviculture, c'est vraiment de pouvoir, pour l'une des premières fois, intégrer la notion d'emploi dans le contexte de structuration d'une filière et d'une chaîne de valeur, notamment ici la filière avicole. Donc, on cherche vraiment à faire en sorte que dès qu'on essaye de développer, de structurer ou de renforcer un secteur au Bénin, par exemple, dans un programme de développement, d'intégrer le volet emploi dès le départ pour qu'on puisse également trouver des voies et des moyens de pouvoir donc augmenter le nombre d'emplois salariés et indépendants dans le cadre de ce développement de filière. Ici, c'est la filière avicole qui est notamment en pleine structuration, en plein renforcement, et on a voulu donc que les jeunes puissent participer du coup très rapidement à cette structuration de cette filière et puissent également trouver donc de l'emploi, devenir des entrepreneurs avicoles et des futurs éleveurs de poulets de chair.
2: Qu'est-ce qui est déjà fait dans le cadre de cette opération?
1: Déjà, la conception de l'initiative

0: Était donc de pouvoir démarrer les premières formations. Actuellement, nous sommes en train de faire donc la formation technique de courte durée dans trois lycées techniques agricoles. Et ces jeunes-là vont donc ensuite pouvoir participer donc au stage d'immersion dans des PME avicoles existantes. Voilà ce qui a été réalisé et nous allons très bientôt lancer la campagne pour recruter donc ou lancer l'appel à candidature pour les 900 jeunes qui restent au niveau des 10 départements qui restent, puisqu'on a deux départements, Atlantique et Ouémé, pour l'instant, pour lesquels on a pu faire le démarrage de la phase pilote. Il reste encore les 10 autres départements, puisque les 12 départements du Bénin sont concernés.
1: Qu'est-ce qu'il reste à faire dans le cadre de l'opération aviculture du programme Azoli?
0: Aujourd'hui, il faut avoir les candidatures du reste des 10 départements du Bénin, hors Atlantique et Ouémé. Donc, il nous reste à démarrer les constructions donc de ces fermes avicoles qui vont accueillir les bénéficiaires. Nous avons déjà identifié également des sites qui vont pouvoir servir donc de domaines sur lesquels les installations vont être réalisées. Ça, c'est pour l'Atlantique et l'Ouémé. Nous avons besoin de continuer donc la recherche et l'identification de sites qui vont pouvoir accueillir les bénéficiaires des autres départements. Donc ça, c'est encore une grosse étape à franchir. Et nous avons enfin, bien sûr, les marchés importants lorsque les travaux vont démarrer, ceux qui nous permettent de pouvoir s'approvisionner en intrants, puisque ce programme fournit des intrants donc aux bénéficiaires pour les deux premières bandes. Les équipements sont également à commander, puisque les sites vont être équipés et il va également nous rester donc les dernières phases de formation et les agrégateurs également qui sont à sélectionner.
1: En dehors des bénéficiaires, quels sont les autres acteurs impliqués?
0: C'est une initiative qui implique tous les maillons de la chaîne de valeur. Là, on a vraiment souhaité que les bénéficiaires puissent se focaliser sur le volet élevage, donc production. Mais pour qu'ils puissent produire, il leur faut des intrants. Il leur faut des poussins d'un jour et il leur faut de la provente. Il leur faut également des produits vétérinaires. Ça veut dire que nous avons les fournisseurs de ces intrants-là qui sont également impliqués et tout l'écosystème qui leur permet de pouvoir fournir donc des intrants de qualité. Donc, on a les prestataires privés, les fournisseurs d'intrants. Lorsque les bénéficiaires vont produire et élever les poulets de chair, ils vont devoir le commercialiser au transformateur. Donc, on a toute la chaîne de transformation qui est impliquée également, les abattoirs. On a également les structures qui vont distribuer de l'étape éleveur aux abattoirs également, et tout le volet transformation également, emballage, etc. Nous avons ensuite les distributeurs. Donc, vraiment de voir dans quelle mesure est-ce que, après l'étape de la transformation, les distributeurs peuvent donc acheminer les poulets transformés vers le consommateur final, vers des points de distribution, restaurants, supermarchés et autres grandes structures à forte consommation. Nous avons également le ministère de l'Agriculture, de l'Élevage et de la Pêche, vraiment impliqué, engagé depuis le début de cette initiative, que ce soit dans la conception et actuellement dans la mise en œuvre, et garant donc, au travers de la direction de l'élevage, du respect des normes, du respect des textes, puisqu'on est vraiment sur une activité sensible, risque de contamination, respect des distanciations. Donc, il y a tout ce volet-là et on est accompagné par le ministère de l'Agriculture, de l'Élevage et de la Pêche. On a bien sûr un opérateur technique et de mise en œuvre. Prodige, le projet d'inclusion des jeunes, en financement la Banque mondiale et sur le volet formation, nous sommes accompagnés par le ministère de l'enseignement secondaire, technique de la formation professionnelle au travers du FODEFCA qui donc nous permet de pouvoir délivrer des formations de qualité sur le volet formation professionnelle aux bénéficiaires. Ensuite, on a également tout le réseau d'interprofession. Donc, on travaille avec l'IAB, qui est donc l'interprofession d'agriculteurs du Bénin, mais également avec l'UNAP, qui est plutôt l'Union nationale des producteurs. Ça, c'est plutôt le volet producteur. Donc, on travaille avec ces deux interprofessions-là depuis le début également, pour être sûr que non seulement les formations qui sont délivrées, mais la manière dont les bénéficiaires vont être installés répond aux besoins du marché. Et on a aussi en acteur impliqué, mais que ça va venir plus tard dans la phase d'expansion, c'est le FNM, donc le Fonds national du microcrédit, et le FNDA, le Fonds national pour le développement agricole.

0: qui vont être des acteurs qui vont plutôt vraiment rentrer en jeu lorsque les bénéficiaires seront déjà installés pour des questions d'expansion, d'accès à des lignes de crédit.
1: Quel rôle jouent les agrégateurs partenaires de l'opération agriculture du programme Azoli?
0: Les agrégateurs sont des structures privées qui vont se manifester au travers d'un appel à manifestation d'intérêt qui va être lancé bientôt, qui vont pouvoir donc accompagner un réseau, environ une dizaine, par agrégateur de producteurs issus du programme et leur fournir ou des avances sur les intrants ou conseiller les intrants à utiliser, mais surtout qui vont suivre la production dans le but de la racheter et ensuite de la commercialiser au travers de leur marché à eux. Donc si un agrégateur, une structure privée décide de faire partie du projet, répondre à un appel à un ami et ensuite vont être matchés avec, disons, une dizaine de bénéficiaires. Ça veut dire que chaque mois, au lieu de collecter 1000 poulets de chair par mois, ils vont pouvoir donc venir collecter 10 000, puisque chaque jeune bénéficiaire va être en mesure normalement tous les 45 jours de pouvoir élever, prêt pour la commercialisation, 1000 poulets de chair tous les 45 jours. Ça permet vraiment aux bénéficiaires de se focaliser, de ne pas avoir à stresser sur la commercialisation. On espère que ces acteurs-là, ils vont pouvoir jouer en fait leur rôle, mais surtout permettre de l'étendre au-delà de l'initiative Mille Jeunes. Ça se fait déjà dans le coton, ça se fait également dans d'autres filières au Bénin. Donc c'est vraiment ce même système-là qu'on est en train de mettre en place au niveau de l'initiative Mille Jeunes en agriculture.
2: Les 1000 jeunes à insérer dans l'agriculture bénéficieront de plusieurs appuis, dont entre autres la formation et l'insertion dans les fermes avicoles professionnelles pour acquisition de compétences. Dr Ignace Doché, expert en agriculture au projet d'inclusion des jeunes prodiges, au micro de Michel Takwara de Radio Solidarité FM de Djougou.
3: L'initiative 1000 jeunes en agriculture c'est une grande opportunité, une bonne opportunité pour les jeunes qui désirent s'insérer dans l'élevage de poulets de chair parce que l'initiative a beaucoup d'appui aux jeunes. Donc, un jeune sélectionné pour cette initiative aura besoin d'abord d'une série de formations. Après la sélection, il aura maintenant les infrastructures et équipements nécessaires pour pouvoir produire. Et enfin, après l'installation, le jeune aura un appui post-installation. Je prends les formations prévues pour chaque jeune. Nous avons une formation sur les compétences entrepreneuriales, une formation sur les compétences de vie. Après ça, il y aura une formation technique de courte durée pendant 10 jours dans les lycées techniques agricoles pour apprendre les bases de l'élevage de poulets de chair et ils feront quelques travaux pratiques durant cette formation. Après la formation, il y aura maintenant un stage d'immersion de 2 mois en entreprise avicole. Et durant ce stage d'immersion, ces jeunes vont conduire du début jusqu'à la fin une bande de 500 poulets de chair. Et les promoteurs de ces fermes ont pour obligatoire de leur transférer toutes les connaissances nécessaires sur l'élevage de poulets de chair, de la production jusqu'à la commercialisation. Maintenant, après, à la sortie de ce stage d'immersion, chaque jeune maintenant sera installé sur sa ferme et il bénéficiera maintenant de 2 poulaillers de 100 mètres carrés comme superficie chacun et des équipements d'élevage, c'est-à-dire abreuvoir, mangeoir, radion pour chauffer les poulaillers. Et après l'installation des équipements, il aura les intrants, poussins d'un jour. Chaque jeune aura droit à 2000 poussins et également des aliments pour pouvoir nourrir les poussins et des produits vétérinaires pour traiter les sujets. Et comme le jeune aura des besoins les tout premiers jours de son installation, il est prévu aussi un fonds de roulement de 200 000 par jeune. Après l'installation, maintenant, il y a des appuis post-installation à travers des techniciens avicoles qui vont superviser les fermes des jeunes pendant 1 an. Il y aura les vétérinaires aussi qui seront là pour les différents traitements et aussi les quelques suivis pour le traitement des maladies et gérer un peu les morts.

0: totalité. Après ça, maintenant, il y aura un appui à travers le numérique, AgriTech. Donc, il y aura des applications numériques qui seront développées et ces applications vont aider les jeunes à gérer les fermes depuis la réception des poussins jusqu'à la sortie du poulet. Et enfin, il y a une série d'autres formations, surtout sur la biosécurité, pour les appuyer dans la gestion de l'hygiène, pour empêcher surtout l'entrée des maladies dans les élevages, parce que le bon élevage, c'est celui qui empêche les maladies d'entrer dans l'élevage. Parce que c'est une fois qu'une maladie rentre dans un élevage, c'est très difficile de sortir cette maladie de l'élevage.
1: Et comment se fait la sélection des bénéficiaires?
0: La sélection, c'est un processus transparent. Pour chaque commune, il est prévu un nombre de bénéficiaires. Donc, il y a un quota qui a été établi et ce quota est appliqué lors de la sélection. Maintenant, le processus de sélection commence d'abord par une sensibilisation sur toute l'étendue du territoire. Et après cette sensibilisation, les jeunes seront invités à s'inscrire sur la plateforme SICA de la NPE. Et après l'installation sur la plateforme SICA, on applique maintenant des critères d'éligibilité pour pouvoir traiter les données. Et le premier critère, le critère le plus important, c'est d'être de nationalité béninoise. En dehors de ça, il y a le critère d'âge, qui est le critère de projet prodige, qui est de 18 à 30 ans. Après ça, il y a réception de poussins jusqu'à la sortie de poulet. Et après cette formation, il y a d'autres formations qui viendront après. C'est beaucoup plus sur la biosécurité aussi. Et comment les jeunes vont se mettre aussi en association, en coopérative pour défendre leur intérêt. Après ça, il y a l'encadrement à travers les techniciens des zones, et que nous appelons des techniciens avicoles qui seront affectés à chaque zone pour suivre les jeunes. Ces techniciens ont pour obligation de suivre les jeunes dans leurs tâches quotidiennes. Là, ils vont les encadrer durant tout le professeur pendant tout au moins une année. Et il y a aussi les vétérinaires qui vont venir en appui pour les différents traitements. Donc, il y a tout un paquet d'encadrement qui est prévu dans le cadre d'une initiative.
1: Docteur Ignace Doutier, oui. Où et comment seront installés ces jeunes bénéficiaires?
0: L'initiative 1000 jeunes en agriculture est une initiative du projet d'inclusion des jeunes. Donc, tout jeune qui souhaite participer à l'activité est la bienvenue. Et les jeunes seront installés sur soit un site individuel ou sur un site collectif. Les jeunes qui ont des sites individuels seront installés sur les sites individuels. Ceux qui n'ont pas de site individuel seront installés sur les sites collectifs. Un site individuel, c'est un domaine, un terrain qui appartient aux jeunes, comme étant propriétaire ou sous un contrat de location. Et ce domaine doit être retenu à l'issue d'un processus qui inclut une visite conjointe avec la direction de l'élevage, la TDA7, la direction de génie rural, les communautés locales et le projet. Et après la visite conjointe, sur le terrain est maintenu, on doit faire le levé topographique pour voir si ça respecte la superficie exigée par la direction de l'élevage. Et cette superficie est de 1250 m². À l'issue, si le site respecte cette superficie maintenant, on va passer à la sécurisation de ces sites. Quand on regarde le coût des installations à ces sites, le coût est important et il faudrait que les sites soient sécurisés d'abord. Après la sécurisation foncière du site, il y aura maintenant un screen environnemental et social pour vérifier si le site ne présente pas trop d'impact négatif sur l'environnement. Après le screen environnemental, il y aura l'installation des différents poulaillers. Il y aura deux poulaillers, il y aura un complexe dortoir et magasin et des fosses à cadavres. Et pour ce qui est des sites collectifs, c'est un domaine d'une superficie de 4 à 20 hectares et ce domaine doit être mis à disposition par les mairies. Donc c'est un domaine de l'État et le processus pour retenir ce domaine est le même. Il y aura la visite conjointe avec la direction de l'élevage, la TDA7, les communautés locales, la direction du génie rural et le projet. Après cette visite, il y aura l'étape de levée topographique et ensuite on aura la sécurisation foncière. Et après, ici, il y a une étape importante, c'est

0: l'étude d'impact environnemental. Un jeune qui n'a pas de site peut bénéficier de cette opération. Si le jeune n'a pas de site, ce jeune sera orienté systématiquement vers les sites collectifs.
1: L'installation des bénéficiaires de l'opération aviculture du programme Azoli nécessite la disponibilité des terres. Deux options s'imposent, des sites individuels ou des sites collectifs sécurisés. Xavier Zola, expert foncier au Prodige, au micro de Mirabel Akwaki de KIF FM.
2: Dans le cadre de l'initiative 1000 jeunes en aviculture qui est portée par le Prodige, les bénéficiaires qui souhaitent être donc pris en compte et donc être installés doivent pouvoir disposer des terres d'au moins 1250 m². Donc il faut vraiment un terrain d'au moins 1250 m². Alors quand je dis ça, il faut aussi relativiser un peu parce que quand vous voyez la catégorie des bénéficiaires attendus, on est entre 18 et 30 ans. C'est pas toujours évident que dans cette tranche d'âge, qu'on dispose de terres. Donc, cela suppose que, bon, dans le meilleur des cas, que le bénéficiaire, celui qui aspire à être bénéficiaire, il a une terre à lui, il en est propriétaire, présumé propriétaire ou autre, ou qu'il puisse obtenir, par exemple, un bail qu'il loue. Et dans ce cas, il faudrait qu'il dispose d'un contrat de location ou ce qu'on appelle contrat de location, mais contrat de bail, pour utiliser le terme approprié pour une période d'au moins 10 ans, parce qu'il faudra qu'il dispose des terres donc, pendant au moins cette période. Et en dehors de ce cas, c'est qu'il existe aussi cette possibilité où le bénéficiaire qui ne dispose pas de terres, mais qui remplit les autres conditions, donc qu'il puisse donc, être installé sur des sites qu'on appelle sites collectifs, c'est-à-dire des sites identifiés avec les acteurs publics, je veux dire le gouvernement, l'État, les communes qui identifient des sites dans le cadre du projet pour les installer.
3: Alors, il est question de sites collectifs en cas de non-disponibilité de sites individuels. Avez-vous déjà une idée des communes dans lesquelles ces sites collectifs seront installés?
2: Le projet est prévu pour intervenir sur tout le territoire, donc en dehors de Cotonou, qui n'est pas prise en compte ici dans le cadre de l'initiative. Donc toutes les autres communes, donc les 76 autres communes potentiellement, peuvent faire partie du programme, peuvent avoir des terres dans ces 76 autres communes, même s'il y a quelques communes comme Porte-Nouveau par exemple, où vous voyez que Porte-Nouveau dans son entièreté commence à être urbanisée. Il faudra garder juste à l'esprit que les terres qui, surtout quand on parle de sites individuels, il faut toujours que ces sites-là donc, soient dans des zones agricoles. Donc, le projet ne va pas accompagner des bénéficiaires qui ont des terres à leur disposition, mais dans des zones d'habitation ou dans des zones qui ne sont pas propres à l'agriculture. Et en dehors de ça, les sites collectifs également doivent pouvoir respecter ce critère. De toute façon, le processus d'identification des sites collectifs est conduit dans l'ensemble du pays, sauf Cotonou. Avec beaucoup de chance, il y a certaines communes qui ont assez de disponibilité foncière et qui arrivent à en apporter, d'autres qui en ont moins, mais toutes les communes sont encouragées à pouvoir identifier les sites.
3: Quel type de contrat ou de partenariat existe-t-il entre la commune qui met le site à disposition et les bénéficiaires?
2: Parlant de contrat, il ne s'agira certainement pas de contrat direct entre le bénéficiaire et la commune. Ce qui se passe, les sites collectifs qui vont être identifiés. Donc, il est bon à savoir que un site collectif, c'est au moins 4 hectares qui peut aller jusqu'à 20 hectares en fonction donc des disponibilités qui existent sur le territoire des communes qui sont disposées à identifier ces sites. Et donc, les sites sont affectés par le mécanisme des procédures en matière foncière et domaniale conformément aux dispositions du code foncier et domanial et des décrets donc, qui encadrent ces matières-là. Les sites sont affectés donc, aux activités du projet par des mécanismes que nous connaissons avec les communes. Et donc, à partir de là, le projet, et notamment le Prodige, aura un contrat avec les bénéficiaires qui seront installés sur le site. Je vais vous donner un exemple. Normalement, si on a 4 états, on a une

0: douzaine de bénéficiaires qui peuvent être installés sur 4 hectares. Chacun des bénéficiaires aura donc un lot donc, de 1250. Étant donné que on a 12 qui ont 1250, on est autour de 2 hectares, mais il y a des contraintes à observer du point de vue de la distanciation d'un lot de 1250 par rapport à un autre, mais également des distances qu'il faudra observer du site par rapport à tout ce qu'il y a comme habitation ou marché ou tout ce qu'il pourrait avoir tout autour. Le contrat, ce sera entre le bénéficiaire et Prodige, et ce contrat portera un certain nombre de clauses, dont des clauses relatives au foncier.
1: Xavier Zola, nous arrivons au terme de cet entretien. Vous êtes spécialiste foncier au Prodige. Merci d'avoir accepté notre invitation.
0: Tout le plaisir pour moi.
2: Mille jeunes dans la production de poulets de chair au Bénin, l'opération renforce la production locale et permettra de suppléer au manque en cas d'interdiction totale de l'importation des produits de volaille. Dans tous les cas, les premiers bénéficiaires sont ces 1000 jeunes qui seront professionnellement insérés et vont devenir financièrement autonomes et employeront d'autres jeunes dans leurs entreprises.
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1er août 1960, sur l'esplanade de l'Assemblée nationale du Dahomey, le Bénin accédait à son indépendance. 66 ans de vie coloniale et aujourd'hui nous commémorons le 66e anniversaire de notre indépendance. Mesdames et messieurs, bonjour à toutes et à tous. À présent, la page de vos avis est communiquée. Guy Meda Davitor à la mise en onde au micro, Martin Dossa Godo. 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

un tour au ministère de la Justice et de la Législation. Le ministère de la Justice a été informé de démarches frauduleuses consistant à réclamer aux détenus ou à leurs familles de l'argent en échange d'une prétendue inscription sur la liste des personnes éligibles à la garde présidentielle ou à des aménagements de peine. Certains de ces individus vont jusqu'à usurper l'identité de magistrats ou d'autorités diverses pour crédibiliser leurs demandes. Cette pratique est formellement interdite et passible de poursuites judiciaires. Aucun paiement, sous quelque forme que ce soit, ne peut être exigé, ni n'est exigé ou accepté en lien avec une demande d'aménagement de peine, de libération conditionnelle ou de grâce présidentielle. Aucune somme d'argent n'a su ni ne facilite l'accès à ces mesures. Aucune autorité pénitentiaire ou carcérale et aucun intermédiaire n'intervient dans l'analyse des conditions légales d'éligibilité à ces mesures. Cette analyse repose exclusivement sur les critères fixés par la loi. Toute personne qui prétend pouvoir influencer, accélérer ou garantir une inscription sur la liste des bénéficiaires moyennant paiement ou faveur est en infraction et passible des sanctions pénales en vigueur. Des instructions ont donc été données au procureur de la République aux fins de poursuites pénales systématiques contre les auteurs de ces faits. Le ministère de la Justice rappelle par ailleurs que la grâce présidentielle est une mesure qui relève de la seule prérogative du chef de l'État et n'obéit à aucun calendrier prédéterminé. Aucune date, aucune échéance ni aucun délai ne peut donc être garanti ou promis par quiconque à ce titre. Le ministère de la Justice appelle à la plus grande vigilance. Détenir, famille, proches, ne payez rien. Ne faites confiance à aucun intermédiaire et signalez immédiatement toute sollicitation financière aux autorités compétentes sur les lignes d'alerte et de dénonciation mises à votre disposition par la police républicaine, le ministère de la Justice et de la Législation ou la présidence de la République. Ce communiqué est signé par le ministre de la Justice et de la Législation, M. Yvon Détchénou.

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0: 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Elle est logiciel, Word, Excel, PowerPoint, etc. Être immédiatement disponible. 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Merci de nous avoir suivis et bonne fête de l'indépendance à toutes et à tous.
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1: Il est 13h.
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3: Décembre 2025, la constitution du Bénin a été révisée par l'Assemblée nationale, 9e législature. Au terme de cette révision est créée une nouvelle institution de la République. Il s'agit du Sénat, à ne pas confondre bien entendu, avec la Sénat, la Commission électorale nationale autonome. Avec notre invité, nous allons apprendre à mieux connaître le nouvel organe qu'est le Sénat et peut-être, pourquoi pas, établir un lien avec le Haut Conseil de la République qui jouait le rôle législatif pendant la période transitoire au lendemain de l'historique conférence nationale de février 1990. Notre invité, c'est M. Gilles Badé qu'on ne présente plus. M. Gilles Badé, que dis-je, professeur Gilles Badé, bonjour.
4: Bonjour, bonjour à tous les auditeurs.
3: Le Sénat, je l'ai annoncé, que la constitution du Bénin a été révisée par l'Assemblée nationale 9e législature. Alors, au terme de cette révision, est créée une nouvelle institution de la République, le Sénat. Alors, les Béninois voudraient savoir, voudraient même mieux approfondir leurs connaissances par rapport à ce nouvel organe. Dites-nous, le Sénat, c'est quoi?
4: Alors, je voudrais préciser d'abord que l'Assemblée nationale a effectivement voté le texte le 14 novembre et que le président de la République l'a promulgué le 17 décembre 2025. Le Sénat, c'est une deuxième chambre législative. C'est-à-dire que depuis 1990, on a eu un parlement composé d'une seule chambre, d'un seul organe. Depuis le 17 décembre 2025, nous avons désormais un parlement. Quand on dit les parlementaires au Bénin, on doit distinguer entre les députés à l'Assemblée nationale et les sénateurs qui sont au Sénat. Donc le Bénin a choisi, comme plusieurs autres pays, de ne plus avoir une seule chambre de son parlement, qu'on appelle l'Assemblée nationale, mais d'avoir en plus une deuxième chambre que nous avons décidé d'appeler le Sénat.
3: Très bien. Alors, quand on finit de définir le Sénat, professeur Gilles Badé, alors on voudrait quand même approfondir le débat en vous demandant pourquoi l'avoir institué dans le Conseil des institutions de la République et surtout pourquoi maintenant.
4: Bon, je ne saurais pas vous dire pourquoi maintenant, parce que je ne fais pas partie de ceux qui ont initié la réforme, mais je peux tenter de comprendre pourquoi, tout simplement.
3: D'accord, allons-y.
4: Alors, le processus de création de la norme, le travail parlementaire peut être amélioré de différentes manières. Nous avons jusque-là un dispositif qui était que, quand l'Assemblée nationale a fini de voter la loi, ceux qui ne sont pas d'accord avec tel ou tel aspect de cette loi-là, ça peut être le président de la République qui demande une seconde lecture, mais si l'Assemblée nationale confirme, on s'arrête là. Ça peut être un député ou le président de la République qui saisisse la Cour constitutionnelle avant la promulgation pour attirer l'attention sur tel ou tel point, ou si aucune de ces deux autorités, c'est-à-dire un parlementaire ou le président de la République ne l'a fait avant la promulgation, tous les citoyens peuvent le faire pour dire à la Cour constitutionnelle, veuillez nous regarder tel ou tel aspect.
3: Très bien.
4: C'est ce qu'on avait jusqu'en 2025. À partir de 2025, on décide d'ajouter un autre niveau de contrôle. Et ce niveau de contrôle vient se situer entre l'Assemblée nationale et la Cour constitutionnelle. Ça veut dire que quand l'Assemblée nationale finit de faire son travail maintenant, le président de la République, qui avait déjà le pouvoir de demander une seconde lecture, peut toujours le faire. Si les parlementaires le suivent, disons, le débat s'arrête. C'est-à-dire, les parlementaires écoutent ce que le président de la République a dit, le débat s'arrête là. S'ils ne le suivent pas, il peut saisir le Sénat. Et le Sénat va faire un arbitrage entre ce que les parlementaires veulent et insistent, et ce que le président veut. Première hypothèse. Deuxième hypothèse, le Sénat lui-même, parce que chaque fois qu'il y a une proposition de loi venant d'un député ou un projet de loi venant du gouvernement, en même temps que le Parlement et l'Assemblée nationale est saisie, le Sénat aussi est saisi. Et donc le Sénat lui-même, qui se met en session aussitôt quand l'Assemblée nationale se met en session, le Sénat lui-même se met en session, le Sénat lui-même peut dire non, nous demandons une deuxième lecture à l'Assemblée nationale. S'il vous plaît, regardez à nouveau tel ou tel aspect de ce que vous venez de voter. Là aussi, si l'Assemblée nationale écoute le Sénat, tant mieux. Si l'Assemblée nationale n'écoute pas le Sénat, le Sénat a le pouvoir de régler définitivement, selon lui, comment les choses doivent se faire. Troisième hypothèse, les lois de nature politique, c'est-à-dire les lois de révision de la Constitution, les lois électorales et les lois sur les partis politiques. Dans ces cas-là, le Sénat a ce qu'on appelle un droit de non-objection. C'est-à-dire que tout se fait normalement, mais il faut s'assurer que le Sénat n'a rien contre la manière dont les gens ont décidé, par exemple, de réviser la Constitution, de modifier la loi électorale ou de modifier la charte des partis politiques. Donc, les sénateurs ont un droit de regard et à une majorité qualifiée de 2/3, c'est-à-dire 2/3 des sénateurs doivent être d'accord que cette réforme constitutionnelle peut passer, ou cette réforme de la loi électorale peut passer, ou cette réforme de la charte des partis politiques peut passer. Si les 2/3 s'opposent à ce que les parlementaires ont décidé de faire, ça ne passera pas. Et dernière hypothèse, le Sénat a une fonction de régulation de la vie politique. La régulation de la vie politique, c'est réguler, c'est-à-dire c'est contrôler les comportements et les propos des acteurs politiques pour s'assurer que ces comportements et ces propos ne sont pas de nature à remettre en cause l'harmonie, l'unité nationale, la paix, l'intégrité du territoire, la sécurité, la défense, le développement, les valeurs auxquelles le peuple a souscrit depuis 90. Ces valeurs-là sont tellement importantes que si on a des propos irresponsables des acteurs politiques, cela peut remettre en cause notre vivre ensemble. On sait que dans d'autres pays, des phénomènes très graves, comme le génocide au Rwanda, ont pu avoir lieu simplement parce que des propos étaient tenus sur la radio Mille Collines, sur le fait que telle partie des populations était au-dessus de l'autre, qu'on pouvait écraser les cafards, qu'on pouvait, etc. Donc des propos irresponsables peuvent détruire un pays. Donc le Sénat a pour rôle aujourd'hui de veiller à ce que, dans le cadre de l'exercice de l'action politique, que ce soit majorité ou opposition, des propos ou des comportements ne viennent pas à rompre la paix et l'unité nationale.
3: Très bien, professeur Gilles Badet, on vous aura compris. Mais il y a une question qui taraude quand même les esprits. Quand, par exemple, on dit que le Sénat peut régler une situation si l'Assemblée nationale ne s'exécutait pas, je ne sais pas si on a bien compris. Et comment ça va se faire? Est-ce qu'il n'y a pas, il n'y aurait pas, ce n'est pas notre souhait, mais c'est juste pour mieux comprendre. Est-ce qu'éventuellement, il ne se profilerait pas une crise institutionnelle entre le Parlement et le Sénat?
4: Il n'y a pas de crise lorsqu'il y a une hiérarchie. Si vous regardez bien, c'est comme si l'Assemblée nationale était le tribunal, le Sénat était la cour d'appel et la cour constitutionnelle était la cour suprême. Il ne peut pas avoir de crise. Lorsque l'Assemblée nationale a fini de faire son travail, on peut redébattre de la question au niveau du Sénat pour voir est-ce que tel ou tel aspect n'aurait pas dû être fait de telle ou telle autre manière. En ce moment-là, l'Assemblée nationale est dessaisie et c'est le Sénat qui a le dernier mot. Le Sénat, la délibération du Sénat devient la loi. Donc l'Assemblée nationale peut pestiférer, ils peuvent dire ce qu'ils veulent, mais c'est le Sénat qui a le dernier mot en ce moment. Et le président de la République peut promulguer ce que le Sénat aura décidé. Mais troisièmement, donc troisième niveau, la Cour constitutionnelle n'a pas disparu. La Cour constitutionnelle demeure présente. Et comme avant, même après promulgation de la loi par le président de la République, les citoyens ont 30 jours, enfin comme avant, ils ont le pouvoir, mais désormais dans un délai de 30 jours, pour saisir la Cour constitutionnelle si la décision du Sénat n'était pas conforme à la Constitution. Donc la Cour constitutionnelle demeure celui qui a l'avant-dernier mot, parce que le dernier mot c'est le peuple. Mais l'avant-dernier mot c'est la Cour constitutionnelle. Ça veut dire que le Sénat n'est pas un organe sans contrôle, n'est pas un organe qui peut faire ce qu'il veut. Le Sénat ne peut agir que dans le cadre de la Constitution et le gardien de la Constitution, qui est la Cour constitutionnelle, demeure là. Et les procureurs de la Constitution, que sont les citoyens, demeurent présents. Si quelque chose sort du Sénat et comporte des dispositions contraires à la Constitution, ces procureurs, entre guillemets, de la Constitution, que sont tous les citoyens, peuvent saisir la Cour constitutionnelle dans un délai de 30 jours, et la Cour constitutionnelle, qui est le juge de la Constitution, peut remettre les pendules à l'heure pour dire « Attention, le Sénat, vous avez manqué de faire telle ou telle chose, la Constitution ne vous autorise pas à le faire, et c'est la Cour constitutionnelle qui, ayant le dernier mot, va mettre, l'avant-dernier mot, on va dire, avant le peuple. Va mettre fin au débat législatif.
3: En clair, la Cour constitutionnelle est au-dessus et du Sénat et de l'Assemblée nationale.
4: Absolument, et du président de la République, au plan fonctionnel.
3: Très bien. Alors, avant d'aller plus loin, professeur Gilles Barry, dites-nous, est-il possible ou serait-il maladroit de notre part d'établir un lien, un supposé lien entre l'Assemblée, j'allais dire le Sénat, et le Haut Conseil de la République, organe de transition, au lendemain de la conférence nationale?
4: Bon, peut-être, oui, on peut faire plusieurs ressemblances avec le Haut Conseil de la République. Le Haut Conseil de la République avait été choisi comme organe de transition pour jouer à la fois le rôle législatif et le rôle de Cour constitutionnelle. Et c'était composé de plusieurs catégories de personnes, y compris les anciens présidents de la République. C'est ça le lien. C'est-à-dire, pendant qu'on n'avait pas encore fait les élections législatives de la transition, le Haut Conseil de la République jouait le rôle de Parlement de transition. Une fois qu'on a fait les élections législatives, que le Parlement a été installé, et que la Cour constitutionnelle définitive n'avait pas encore été installée, le Haut Conseil de la République a commencé à jouer le rôle de Cour constitutionnelle. C'est-à-dire, si on veut, le rôle de contrôle du Parlement. Donc, tous ces éléments rapprochent quand même le Haut Conseil de la République du Sénat, puisque le Sénat aujourd'hui joue un rôle de contrôle de l'Assemblée nationale. Et donc, comme c'est un organe à double visage, un organe semi-parlementaire et semi-cour constitutionnel. Parce que son travail, qui est de revenir sur ce que l'Assemblée nationale a eu à faire, de contrôler sur ce que l'Assemblée nationale a eu à faire, ne comporte pas des déviations par rapport à l'intérêt, aux valeurs que sont l'unité nationale, la paix, la sécurité, la défense, l'intégrité du territoire, etc. C'est un travail pratiquement de juge constitutionnel. Mais de l'autre côté, lorsque l'Assemblée nationale, le président de la République, ne s'entendent pas sur une version finale du texte, le Sénat également peut adopter le texte et mettre fin au débat législatif. Et là, c'est un rôle législatif.
3: Très bien, professeur Gilles Badé. À vous entendre, le Sénat apparaît comme la chambre haute.
4: Exactement. Hein?
3: Alors, pour mieux cerner les contours de sa mission, vous aviez dit tout à l'heure que lorsque le Sénat n'est pas satisfait d'une délibération de l'Assemblée nationale, il pourrait éventuellement régler le problème à son niveau. Alors, beaucoup se disent, à tort ou à raison, qu'en ce moment-là, les pouvoirs du législateur et de la Cour constitutionnelle sont réduits au profit du Sénat. Est-ce que vous faites cette même lecture?
4: Oui, les pouvoirs sont, disons qu'une partie des pouvoirs, effectivement, de l'Assemblée nationale, et une partie des pouvoirs de la Cour constitutionnelle reviennent au Sénat. Comme je vous ai dit, quand vous faites un petit schéma, là, le Sénat se trouve au milieu. C'est-à-dire que quand on finissait avec l'Assemblée nationale, et on pouvait aller directement à la Cour constitutionnelle. Aujourd'hui, quand on finit avec l'Assemblée nationale, on passe d'abord par le Sénat. Et le Sénat revoit le travail que l'Assemblée nationale a eu à faire, un peu comme si c'était un premier niveau de Cour constitutionnelle, pour regarder, mais sans avoir le dernier mot. Et ce regard qui transforme un peu, qui corrige un peu le travail de l'Assemblée nationale, peut à son tour maintenant être soumis à la Cour constitutionnelle en dernière analyse. Donc oui, il y a une part d'Assemblée nationale dans le Sénat et il y a une part de pré-Cour constitutionnelle dans le Sénat. L'essentiel, c'est que la Cour constitutionnelle, qui a le dernier mot dans cette étape-là, continue d'avoir ce dernier mot. C'est-à-dire que si le Sénat finit de faire un premier regard, disons que le regard du Sénat est un regard plus politique et le regard de la Cour constitutionnelle est un regard plus juridique. Mais les deux visent à s'assurer que les valeurs fondamentales du pays ne sont pas remises en cause. Donc le regard des sénateurs qui sont qui ont une expérience politique, ce regard-là est un regard de terrain, un regard d'expérience, un regard de sagesse, hein, comme on dit, ancien président de la République, ancien président de Cour constitutionnelle, ancien président de l'Assemblée nationale. Oui. Ils ont ce regard-là qu'ils essayent sur lequel ils essayent de veiller. Et après eux, le regard juridique est porté maintenant par la Cour constitutionnelle, si elle en est saisie.
5: Alors, professeur Gilles Badé, je n'ai pas envie de vous tirer la langue. Hein,
4: Allez-y.
5: Mais c'est une question de curiosité tout de même. Mmh. Alors, peut-on dire que c'est parce que le Parlement n'aurait pas, par le passé, joué pleinement sa mission que le Sénat a vu le jour pour un peu réguler un peu les choses?
4: D'abord, la régulation ne vient pas de naître. Mmh. Il faut savoir que la Cour constitutionnelle faisait déjà de la régulation.
5: Oui.
4: Et donc, on avait des situations dans lesquelles les acteurs politiques pouvaient, dans leur bataille, bloquer le fonctionnement de l'institution parlementaire, par exemple. Il y a eu des situations où, à cause de places à avoir dans le bureau de l'Assemblée nationale, au lendemain des élections et à l'installation de l'Assemblée nationale, l'Assemblée a été bloquée parce que la majorité ne voulait pas donner une place à l'opposition. Et l'opposition avait un de ses représentants comme président du bureau d'âge. Mmh. Donc le Parlement a été bloqué pendant des jours et des jours parce que la majorité ne voulait pas donner la place à la minorité. Et la minorité essayait de tout faire pour avoir cette place-là. Il a fallu saisir la Cour constitutionnelle qui a régulé le comportement des acteurs politiques. Il y a eu une autre situation où le Parlement a fait grève et a dit « tant que le président de la République ne va pas ordonner au préfet d'installer les conseils communaux. Nous, à l'Assemblée nationale, nous n'allons plus voter de loi. Nous n'allons plus ratifier les traités, autoriser la ratification des traités internationaux. La Cour constitutionnelle est intervenue. Il y a eu des fois où le président de la République a tenu des propos contraires à l'unité nationale. Où un ministre de la République a tenu des propos contraires à l'unité nationale. La Cour constitutionnelle est intervenue pour réguler. Donc la régulation ne naît pas aujourd'hui. On avait déjà un juge qui régulait les acteurs politiques pour leur dire « on ne doit pas dire ça, sinon l'unité nationale est menacée, on ne doit pas parler comme ça, on ne doit pas se comporter comme ça ». Ce qui change aujourd'hui, c'est que peut-être après avoir observé que quand le juge se met directement dans ce débat, dans cette dispute politique, sa nature de juge est un peu remise en cause. Et qu'on le veuille ou non, on range très rapidement ce juge dans une famille politique en disant ils sont toujours pour le camp de la majorité. Ils sont toujours pour... Donc, en confiant à des sages, à des anciens, sur ce problème de régulation de la vie politique, on note au juge, on lui enlève une patate chaude. Et donc, le Sénat aujourd'hui va jouer le rôle de régulateur. Donc, à la limite, c'est plutôt pour faciliter la tâche à la Cour constitutionnelle, pour ne plus... Parce que ce dont les Béninois ne se rendent pas compte, c'est que ce n'est pas dans tous les pays que les Cours constitutionnelles font ce travail. C'est très rare d'avoir une Cour constitutionnelle qui fait ce qu'on appelle le contrôle de constitutionnalité des propos, des paroles tenues par les acteurs politiques. D'ailleurs, la révision de la Constitution dit aujourd'hui que la Cour constitutionnelle ne peut plus faire le contrôle de constitutionnalité des propos. Donc si un ministre dit encore qu'on va faire troisième mandat, patati, patati, vous saisissez la Cour constitutionnelle, va dire je suis désormais incompétente. C'est le Sénat qui peut réagir sur ce genre de propos désormais. Et notre Cour constitutionnelle revient à un rôle traditionnel de regarder les lois, pour regarder la Constitution, pour voir s'il y a contradiction ou pas. Donc pour moi, c'est plus pour faciliter la tâche à la Cour constitutionnelle que cette attribution de régulation de la vie politique a été transféré au Sénat.
5: Très bien. Professeur Gilles Badé, il y a une question de curiosité. Nous en avons beaucoup, mais on va tout faire pour rester dans le temps. Alors, lorsque le Bénin décide de signer des accords internationaux, la ratification revient à quelle institution? Le Sénat, l'Assemblée nationale?
4: Non. Lorsque le Bénin décide de s'engager dans un accord international, il y a des accords en forme simplifiée qui sont signés et ratifiés par le président de la République. Article 144 de la Constitution, le président de la République est celui qui détient le pouvoir de négocier, de ratifier les traités internationaux. Maintenant, certains traités internationaux dits en forme solennelle, c'est-à-dire avec une procédure longue, ne peuvent être ratifiés qu'en vertu d'une autorisation donnée par le Parlement. Donc les traités qui modifient les lois, les traités qui créent une organisation internationale, les traités qui modifient l'intégrité du territoire national, il faut d'abord l'autorisation du Parlement. Troisième hypothèse, les traités financiers, les traités de crédit, les accords de crédit. Là, le président de la République peut ratifier, mais il a 90 jours pour venir présenter au Parlement, pendant la période des derniers 90 jours, tous les traités internationaux qu'il a eu à ratifier, pour informer le Parlement de ce que, il y a voilà, la Banque islamique de développement, la BAD, la BOAD, nous a accordé tel crédit, et voilà, j'ai ratifié, je tiens à vous informer de cela.
5: Très bien, on parlait un peu des mesures exceptionnelles, par exemple la prise des ordonnances. Est-ce que dans le contexte actuel des choses, est-ce que le chef de l'État est fondé à prendre une ordonnance?
4: Oui, d'abord il y a trois types d'ordonnances dans la Constitution. Je pense que vous parlez des ordonnances de l'article 108 et 109 de la Constitution.
5: Oui.
4: Lorsque le fonctionnement des institutions est bloqué, lorsque les engagements internationaux du Bénin sont menacés, lorsqu'il est porté atteinte à l'intégrité du territoire, le président de la République, après consultation du président de l'Assemblée nationale, du président du Sénat et du président de la Cour constitutionnelle, peut prendre en conseil des ministres les mesures exceptionnelles, donc les ordonnances, pour faire face à la nation. Il lui est demandé, donc après avoir réuni le conseil des ministres, de faire un discours pour informer la population de ce qu'il a fait et de ne pas porter atteinte à la jouissance des droits de l'homme par les populations. Donc oui, il peut prendre des ordonnances à condition de respecter les conditions de forme qui sont prévues dans la Constitution et à condition de ne pas violer les droits fondamentaux. Et ces ordonnances-là peuvent être soumises à la Cour constitutionnelle pour s'assurer d'une part du respect des conditions de forme, consultation du président de l'Assemblée nationale, consultation du président du Sénat, consultation du président de la Cour constitutionnelle, réunion du Conseil des ministres, discours à la nation, ça c'est les conditions de forme, et d'autre part des conditions de fond, à savoir ne pas violer les droits fondamentaux. Et une autre condition de forme, on dit, l'Assemblée nationale se réunit aussitôt pour mettre fin à cette période exceptionnelle qui est ouverte par le président de la République.
5: Justement, puisque nous parlons du Sénat, professeur Gilles Barré, est-ce que l'avis du Sénat est un avis motivé ou facultatif dans ce cas de figure?
4: Dans les ordonnances?
5: Oui.
4: Non, le Sénat n'est pas prévu dans les ordonnances. Le Sénat n'a rien
5: en plus,
4: à voir.
5: Il consulte le président du Sénat.
4: Oui, ok, d'accord. Si c'est le président du Sénat, le président de la Cour constitutionnelle ou le président de l'Assemblée nationale, les avis sont obligatoires mais non conformes. Je vais m'expliquer. Avis obligatoire veut dire que ça doit être demandé. Mais une autre distinction se fait entre les avis conformes et les avis non conformes. Un avis conforme est un avis qui doit être suivi intégralement, alors qu'un avis non conforme est un avis qu'on demande mais qu'on n'est pas obligé de suivre.
5: D'accord.
4: Dans ce cas, on n'est pas obligé de suivre. Le président de la République demande simplement l'avis de ces trois hautes autorités, mais n'est pas obligé de les suivre, parce qu'il est le seul élu de la nation, c'est lui seul que le peuple va, c'est à lui seul que le peuple va reprocher de n'avoir pas fait face à la situation. Regardez ce qui se passe aujourd'hui dans les pays du Moyen-Orient, du Golfe.
5: Oui, bien sûr.
4: C'est les premiers chefs qui seront tenus responsables de n'avoir pas pris les dispositions pour faire face aux situations. Donc, oui, on consulte les autres. On consulte ces trois hautes autorités, on consulte même les ministres, puisqu'on dit que le Conseil des ministres doit être réuni.
5: Bien sûr.
4: Mais en dernier ressort, c'est le président de la République qui, tout seul, assume devant l'histoire sa décision.
5: En clair, le Sénat a un droit de veto.
4: Le Sénat a un droit de veto sur les lois politiques.
5: Très bien.
4: C'est-à-dire loi de révision de la Constitution, loi électorale et loi sur les partis politiques. Et ce droit de veto, il est important de dire que sur les 25 sénateurs, on doit avoir deux tiers parmi eux qui bloquent.
5: Oui.
4: Si les deux tiers ne sont pas d'accord pour bloquer, les lois là vont passer sans problème. C'est ça qu'il faut dire avec force. Donc il ne s'agit pas qu'une seule personne ou même la moitié simplement dise qu'on n'est pas d'accord. Il faut que deux tiers des sénateurs disent attention, nous ne sommes pas d'accord avec ces lois politiques, nous mettons ce qu'on appelle une objection. La composition du Sénat telle que la loi l'a prévue, c'est d'abord, ils sont 25 personnes. La loi a prévu que ce soit d'abord les anciens présidents de la République, les anciens présidents de l'Assemblée nationale, les anciens présidents de la Cour constitutionnelle. Ceux-là sont appelés les membres de droit. Ensuite, il y a 5. Vous savez, ce que le Sénat doit protéger, c'est aussi l'intégrité du territoire, la sécurité publique. Donc, pour cette raison-là, il y a 5 officiers des forces de défense et de sécurité à la retraite, ayant occupé des fonctions de commandement, qui sont désignés aussi par le président de la République. Donc, lorsque tout ce monde-là est réuni, s'ils font 25, la composition s'arrête là. Mais s'ils ne font pas 25, il faut un nombre complémentaire. pour que ça puisse faire les 25. Et ce nombre complémentaire est désigné moitié par le président de la République, moitié par le président de l'Assemblée nationale.
5: Très bien. En dehors des membres du droit...
4: Il y a 5 pour lesquels le profil est clair. Ce sont les anciens militaires ou policiers, pour dire les choses simplement. Okay. Force de défense et de sécurité ayant occupé des fonctions de commandement. Fonction de commandement, ça peut avoir été le premier responsable ou un directeur ou un chef d'état-major d'une unité ou général, etc. Donc, eux, ils sont 5 pour venir compléter. Les autres, pour que ça puisse faire les 25, il n'y a pas de critères précis qui a été prévu. C'est un peu comme les deux personnalités désignées à la Cour constitutionnelle. On dit les personnalités de haute réputation professionnelle. Bon, vraiment, on a eu ancien président de la République, ancien général d'armée, ingénieur agronome, ingénieur des chemins de fer, directeur des ressources humaines. On a eu toutes les catégories à la Cour constitutionnelle.
5: Justement, le Sénat, quel est son mandat?
4: Mandat en termes de durée?
5: En termes de durée, justement.
4: Alors, il y a deux types. Les membres de droit, en temps normal, reste au Sénat jusqu'à 85 ans. Voilà pour eux. Maintenant, pour la première fois, il est prévu une exception. On ne tient pas compte de la limite d'âge pour la première fois. Même si quelqu'un a déjà dépassé 85 ans ou il est proche de 85 ans, il rentre dans le Sénat. Je parle des membres de droit. Il rentre dans le Sénat et il fait au moins 5 ans avant de partir.
5: Après, quand vous le dites, beaucoup de nos compatriotes ont... leurs idées orientées vers le président Soglo, par exemple.
4: Il n'y a pas que le président Soglo. Même le président Robert Dossou, président Amoussou Bruno, tout ce monde-là, ils ont président Ngoumbédi. Ils sont tous proches de 85 ans. Donc, proches ou au-delà, parce que je ne connais pas les âges. Donc, ils sont nombreux à devoir bénéficier de cette dérogation. Donc, la première fois, tous ceux qui sont proches de 85 ans ou qui ont plus de 85 ans rentrent dans le Sénat et doivent faire 5 ans avant de partir.
5: D'accord.
4: Pour les autres, ils attendent d'avoir 85 ans avant de partir. Maintenant, pour les membres qui ne sont pas des membres de droit, c'est-à-dire les 5 militaires et les autres cadres, eux, ils ont un mandat de 5 ans renouvelable, sans limite.
5: D'accord. Alors, le problème se pose en termes des membres de droit. Je sais que vous n'êtes pas dans le secret des dieux.
4: Partout où on a prévu des membres de droit, les gens ne sont pas tenus. Mais il y a un membre de droit qui est en train de siéger à l'Assemblée nationale comme président de l'Assemblée nationale. Pourquoi vous ne parlez pas de lui? Il ne siégera pas au Sénat. Le président Joseph Diogbenou est un ancien président de la Cour constitutionnelle.
5: Tout à fait.
4: Et pourtant, il est maintenant président de l'Assemblée nationale. Donc il ne siégera pas et ça ne bloque pas le Sénat.
5: Lui, peut-être qu'il a une raison valable, puisqu'il ne peut pas cumuler.
4: Non, il aurait pu ne pas venir. On est libre, quand on est membre de droit, on est libre de venir ou de ne pas venir. Quand on fait le point des membres de droit qui sont là, on constate le reliquat, le manque qu'il faut pour avoir les 25, et on les nomme et ça fait les 25. Et si un jour le membre de droit décide de venir, il n'y a pas de problème. En France, je vous dis, le Conseil constitutionnel français aussi dit que les anciens présidents de la République sont membres de droit du Conseil constitutionnel. Mais ils ne l'ont pas accepté tous. À part le président Giscard d'Estaing, les autres présidents n'ont pas voulu. Le président Sarkozy n'est pas membre du Conseil constitutionnel alors qu'il est membre de droit. Le président Hollande n'est pas membre du Conseil constitutionnel français alors qu'il est membre de droit. Le président Hollande est au Parlement aujourd'hui. Il a été élu, il est au Parlement, il siège à l'Assemblée nationale. Et le président Sarkozy, il est entre sa maison et la prison. Et il n'est pas membre de droit.
5: La fameuse histoire de bracelet.
4: Voilà, il n'est pas membre du Conseil constitutionnel français, alors qu'il est membre de droit. Sa place est là, le jour où il décide de venir, il vient. Il s'installe. Quand on est au Sénat, on ne peut plus faire de l'activité politique. Aucune activité politique partisane. Vous devez être indépendant de tout ça, vous mettre au-dessus de la mêlée pour apprécier les acteurs politiques. Parce que vous êtes juge des acteurs politiques, vous ne pouvez plus être acteur politique vous-même. Donc on ne peut pas cumuler.
5: D'accord. On suppose que je suis président de parti politique et que j'accepte de siéger au Sénat tout en n'étant pas membre de droit et que je suis nommé. Est-ce que je peux faire la politique?
4: Jamais. C'est interdit. Il est clair, la Constitution dit clairement que les sénateurs ne doivent pas faire des activités politiques. Donc il est impossible qu'un quelconque membre de l'Assemblée, un quelconque membre du Sénat puisse faire, on dit, les sénateurs ne peuvent être ni acteurs ni partisans politiques. Ils sont soumis à l'obligation de réserve politique. article 113-4 alinéa 2. Donc c'est très clair, il n'y a pas de possibilité de cumuler une fonction de même de simple membre d'un parti politique, à plus forte raison de dirigeant de parti politique et être au Sénat.
5: Alors, une autre question de curiosité, professeur Gilles Badet, lorsqu'on dit que lorsque vous siégez au Sénat, vous devez abandonner toute activité politique, mais au même moment, on dit on n'est pas forcément tenu d'y siéger.
4: Oui.
5: Est-ce que ce n'est pas la possibilité, en fait, aux membres de droit de choisir, alors qu'on aurait pu fermer le circuit?
4: Non, nous sommes en démocratie. Nous sommes en démocratie.
5: Là où le devoir républicain vous appelle, vous n'avez pas le
4: droit. Oui, à vous de décider. À vous de décider de servir la nation à quelque niveau que ce soit. Moi, je suis catholique.
5: Oui.
4: Quand on est catholique, on peut servir Dieu, on peut être appelé aux ordres, on peut être prêtre, et on renonce au mariage, et on est à la disposition de l'ensemble des croyants, et on les sert de cette manière. Mais lorsqu'on veut se marier, on peut également continuer à servir. On peut avoir d'autres rôles. On peut être catéchiste, on peut aller dans une chorale, on peut être lecteur, on peut être dans un groupe de prière et servir Dieu de la place où l'on se trouve. Ça veut dire que lorsque vous êtes dans un espace donné, vous pouvez choisir de quelle manière vous allez servir l'idéal que vous défendez. Donc vous n'avez pas besoin d'être prêtre. Il y a des enfants de cœur, il y a des lecteurs, il y a les gens de la chorale, il y a les gens de prière, il y a les madriers qui font la discipline dans l'église, pourvu que votre cœur soit tourné vers l'idéal que vous défendez.
5: Alors justement, parlons un peu des hommes des médias, hein, professeur Gilles Badet. Je sais que vous êtes ami des médias, mais quand on parle de régulation des activités avec l'avènement de la nouvelle constitution, les médias ne sont pas épargnés. Il est dit désormais que lorsque, acteurs des médias que nous sommes, nous recevons un acteur politique, bien pour obtenir l'avis de certains observateurs sur des sujets bien précis, il doit avoir le pour et le contre, forcément. Je ne sais pas si vous percevez...
4: Oui, non, c'est un... En fait, soit vous invitez les deux camps pour qu'ils puissent se contredire, soit vous prenez les points de vue du camp contraire et vous jouez l'avocat du diable, entre guillemets. Vous essayez de pousser celui qui est devant vous dans ce dernier retranchement. Vous lui faites part des points de vue opposés pour qu'il puisse défendre par rapport à ça. Et s'il veut rentrer dans des dérives, vous essayez de le rappeler à l'ordre et de lui dire que c'est sa responsabilité, que vous n'avez pas la preuve de ce qu'il dit, que vous lui rappelez que la loi a prévu ça. Et que si vous vous comportez comme ça, vous êtes tranquille. Ce que je vous dis là, c'est ce que moi j'observe dans la chaîne internationale. Quand je regarde les chaînes d'information en France, c'est comme ça qu'ils font. Ils sont tenus d'équilibrer, donc soit par la présence du camp adverse, soit en prenant sur eux la responsabilité d'exposer les points de vue contraires qui existent dans l'opinion, de sorte que celui qui est devant eux puisse se défendre par rapport à ces points de vue-là, sans dérive.
5: Oui.
4: Donc c'est la même chose qu'on demande ici.
5: Alors, il n'a jamais été dit que les acteurs politiques n'ont pas le droit de critiquer.
4: Non.
5: Parce que le débat est ambiant, vous le savez bien.
4: Dans le cadre, dans le respect du pluralisme politique, les acteurs politiques peuvent critiquer, mais une critique objective doit être accompagnée de propositions constructives. Donc, une fois que vous critiquez, au lieu de dire simplement ce qu'ils sont en train de faire là, c'est n'importe quoi, on n'acceptera pas, point. Ça, là, peut amener des problèmes. Vous dites simplement, si on était à leur place, on ne ferait pas ça. Voici ce que nous, on ferait. Et tout le monde doit voir que ce que nous, on ferait là, c'est mieux que ce qu'ils font. Parce que ce qu'ils sont en train de faire va nous conduire à tel résultat. Alors que si nous, on était là et qu'on faisait ça, on éviterait tel problème. C'est terminé. Vous avez fait une proposition constructive. Mais si vous vous arrêtez sur des critiques, on ne peut pas faire ça. Ce qu'ils font là, c'est ça. C'est une trahison. Ils ont trahi le peuple.
5: Il faut qu'ils dégagent le plancher.
4: Il faut qu'ils dégagent le plancher. Ce n'est pas possible. Nous, on peut faire mieux que ça. Et vous vous arrêtez là. Mais ce n'est pas sérieux. Parce que nous sommes en construction de la nation. Nous n'avons pas encore, tout le monde n'est pas encore fortement, l'éducation n'a pas encore atteint tout le monde, l'éducation civique et citoyenne n'a pas encore atteint tout le monde. Et c'est très facile de créer une rébellion ou une révolte ou un trouble à l'ordre public pour des gens qui ne comprennent pas. Or, si vous tenez des propos qui contiennent tout le temps votre propre proposition pour dire voilà ce que nous, on aurait pu faire, vous êtes libre de critiquer. Personne n'interdit la critique.
5: Aujourd'hui, nous sommes dans un septennat avec la nouvelle... la constitution révisée, modifiée, oui. Monsieur Gilles Badet, pendant 6 ans, que doivent faire les acteurs politiques et que feront-ils la dernière année des élections?
4: Ce qu'ils doivent faire pendant 6 ans, c'est ce que je viens de dire, à savoir continuer à critiquer en faisant des propositions constructives. Maintenant, disons que la dernière année,
5: l'année électorale,
4: ils seront un peu plus libres. On ne sera pas trop regardant lorsqu'ils s'arrêteront à critiquer et à demander que les gens dégagent. Parce que précisément, les élections arrivent. Et donc, ils peuvent se permettre de dire en ce moment-là, ils n'ont qu'à partir et mettre un point. Sans même faire de propositions concrètes, s'ils convainquent la population, il n'y a pas de problème.
5: Est-ce que les partis politiques sont tenus pendant les 6 premières années
4: oui.
5: d'organiser des réunions politiques, de faire des campagnes?
4: Non, on ne va pas appeler ça campagne, voilà, puisque c'est ça le problème, en fait, non, d'animer la vie politique.
5: Voilà, quand on dit campagne, ce n'est pas la campagne électorale.
4: J'ai bien compris.
5: Voilà, campagne d'information,
4: oui.
5: de sensibilisation, voilà.
4: Pour que nous nous entendions tous, on va éviter certains mots et placer certains mots dans certaines périodes.
5: Voilà, très
4: les
5: bien.
4: Les partis politiques peuvent animer la vie politique à tout moment. Les partis politiques proches du pouvoir animent la vie politique, puisque c'est eux qui gèrent l'action publique.
5: Oui.
4: Les partis politiques de l'opposition animent aussi la vie publique en critiquant ce que le gouvernement fait et en montrant ce qu'ils auraient fait à leur place. Ils sont tenus de montrer ce qu'eux, ils auraient fait à la place du gouvernement pendant les 6 ans après la mise en place du nouveau pouvoir. Pour que le nouveau pouvoir ait l'occasion de mettre en œuvre son programme politique sans que les impatiences et l'appel à l'insurrection ne perturbent.
5: Oui.
4: Vous avez vu, on a, à l'arrivée du président Talon, si par exemple, les gens s'étaient laissés aller jusqu'à un certain niveau à l'appel à l'insurrection, et que peut-être pendant les 2 premières années, après l'arrivée du président Talon, on aurait eu des situations difficiles dans le pays, parce que pendant ces 2 premières années,
5: oui.
4: les études étaient en cours, mais on ne voyait rien de concret sur le terrain.
5: Oui.
4: Et c'est après qu'on a commencé à voir des choses sur le terrain, on a dit, ah, donc c'est tout ça là qui se préparait.
5: Oui.
4: Bon, on comprend maintenant pourquoi on a chassé des gens à gauche, à droite. Ah, si c'est pour faire de si belles voix, bon, c'est
5: bien,
4: vrai,
5: bien
4: que, etc. Donc vous avez vu, c'est ce temps-là. C'est que pendant ce temps, si d'autres personnes prenaient ces histoires-là et commençaient à dire, ah, il est venu, il a chassé les gens de bord des voies, honte à lui, il doit partir.

0: La Constitution a séparé les prérogatives entre juge judiciaire et juge constitutionnel.
1: Oui, on peut dire ça, parce qu'effectivement, la Cour constitutionnelle a subi quelques transformations. On a dit que la Cour constitutionnelle ne peut plus se mêler de contrôler les décisions de justice. On a dit que la Cour constitutionnelle est incompétente à apprécier les décisions des organes du pouvoir judiciaire. C'est-à-dire, les organes du pouvoir judiciaire, c'est les procureurs, les juges d'instruction, la police judiciaire. Vous savez que la Cour constitutionnelle, chez nous, contrôlait les délais de garde à vue, contrôlait la détention provisoire, contrôlait le délai mis pour faire l'instruction des dossiers et contrôlait même parfois les décisions rendues par les juges. Alors qu'il y a un schéma classique qui est que il y a un tribunal, ensuite il y a une cour d'appel et ensuite il y a une cour suprême qui, normalement, ne sont pas là pour ignorer les droits de l'homme. La Constitution qui est là, eux-mêmes peuvent aller chercher dans la Constitution les éléments qui permettent de conduire la procédure. Mais tel que l'article 114 de la Constitution était rédigé, on disait que c'est la Cour constitutionnelle qui garantit les droits fondamentaux. Donc les autres juges se sentaient un peu à l'écart de cette affaire, et ils se contentaient d'appliquer la loi, et celui qui n'était pas d'accord allait saisir la Cour constitutionnelle pour voir si ces juges n'avaient pas violé les droits de l'homme. Aujourd'hui, l'article 114 a été modifié et on dit que la Cour constitutionnelle garantit que les lois sont conformes aux droits fondamentaux. C'est-à-dire, ce n'est plus qu'elle garantit les droits fondamentaux, mais elle garantit que les lois garantissent les droits fondamentaux. Ça veut dire qu'aujourd'hui, ce n'est plus la Cour constitutionnelle qui est le juge unique des droits de l'homme. Elle approche les droits de l'homme sous l'angle de son travail de contrôle de constitutionnalité. Et donc, la balle est renvoyée aux juges ordinaires, les juges judiciaires, pour eux-mêmes, dans leur travail au quotidien, prendre en compte les droits de l'homme tels que prévus par la Constitution, tels que prévus par les traités internationaux que nous avons ratifiés et publiés, et tels que prévus par nos lois. Et donc, il y a une séparation claire entre les juges ordinaires et les juges constitutionnels. Bon, moi, personnellement, je pense que la Cour constitutionnelle pouvait continuer à connaître des décisions de justice, mais après que les juges ordinaires aient fini complètement leur travail, soit parce qu'il n'y a plus de voie de recours, soit parce que toutes les voies de recours ont été épuisées. En ce moment-là, moi, je pense qu'on aurait pu demander à la Cour constitutionnelle, si les gens ne sont toujours pas satisfaits, de regarder. Et comme ça, la Cour constitutionnelle ne perturbe pas le fonctionnement normal du pouvoir judiciaire, mais elle garde un œil qui permet de s'assurer que les droits de l'homme n'ont pas été violés. C'est le système allemand, c'est le système espagnol. Et pourquoi je cite ces deux pays-là? Parce que ces deux pays ont eu leur constitution au lendemain d'une histoire marquée par les violations massives de droits de l'homme. Ce n'est pas la même chose que le Conseil constitutionnel français, qui en 58 a mis en place son Conseil constitutionnel sans qu'il y ait eu une histoire de violation massive des droits de l'homme. Donc, si nous voulons, nous, Béninois, après avoir mis notre constitution en place en 90, nous comparer à un modèle de juridiction constitutionnelle, ça va être au modèle allemand ou au modèle espagnol, où le juge constitutionnel a une place importante pour la protection des droits de l'homme, y compris en contrôlant les décisions de justice. Donc, en conclusion, nous, au Bénin, on a décidé maintenant que le juge constitutionnel n'a plus rien à voir dans les décisions de justice, parce que peut-être il était allé un peu loin par rapport à nos habitudes franco-françaises là. Mais moi, je pense que oui, on peut responsabiliser les juges judiciaires, mais il faut laisser encore une possibilité pour le juge constitutionnel, après que le pouvoir judiciaire ait terminé son travail, de revoir ça. Et c'était déjà prévu même dans les lois de procédure en 2022. Dans les lois sur la Cour suprême et la Cour des comptes, le législateur avait mis que si, après une décision définitive de la Cour suprême, la Cour constitutionnelle saisie rend une décision qui montre qu'il y a une violation des droits de l'homme, la Cour suprême doit reprendre sa décision et prendre une nouvelle décision conforme au constat de la Cour constitutionnelle. Pour moi, c'était un bon compromis qui aurait pu rester en l'état. Mais pour l'instant, le constituant a décidé de supprimer carrément tout regard du juge constitutionnel sur les décisions de justice. Nous allons voir comment ça va évoluer et peut-être que des réformes peuvent encore être faites pour que les droits de l'homme soient toujours un élément important dans notre pays.
0: Alors, professeur Gilles Badet, je vous ai suivi récemment sur l'une des radios partenaires et vous répondiez à une préoccupation de ma consoeur. Alors, elle vous avait posé la question de savoir, au cas où elle recevrait par exemple un invité, tel que vous le dites, lorsque vous contredisez, lorsque vous critiquez, vous devez apporter des propositions. Alors, si l'invité n'allez pas dans ce sens-là. Quel est mon rôle?

0: Est-ce que...
1: Non, non, vous le lui rappelez, vous rappelez la loi tout simplement. Vous dites à votre invité, est-ce que vous savez que la Constitution vous oblige, monsieur, à faire une proposition à la place de la simple critique? Vous le lui rappelez,
0: Mais
1: c'est tout.
0: il faut le convaincre. Si vous disiez, par exemple, hein, j'entrevois comme ça, si l'invité me dit, par exemple, mais il n'est pas aux affaires, qu'il n'a pas à dire aux autres ce qu'il doit faire. Est-ce que...
1: Vous le dites simplement, écoutez, nous, notre rôle est de vous rappeler le contenu de la Constitution, donc vous assumez entièrement votre responsabilité de ne pas faire des propositions. Nous passons au point suivant.
0: Est-ce que ça me déloigne? Ça
1: Bien
0: déloigne mon
1: sûr,
0: organe de
1: bien
0: presse.
1: sûr, bien sûr. Vous n'avez pas à prendre la chicotte derrière un acteur politique pour l'obliger à faire des propositions, mais vous tenez à lui rappeler qu'il vient de violer la loi, mais qu'il assume sa responsabilité. Vous continuez votre travail.
0: Très bien. Alors, est-ce que en tant que citoyen aujourd'hui, dans le contexte actuel, hein, quand nous nous référons à la nouvelle, à la constitution révisée, est-ce qu'un citoyen béninois a le droit ou bien peut saisir une institution internationale, telle que la Cour africaine des droits de l'homme, je ne sais pas. Est-ce que le citoyen béninois dispose encore de ce pouvoir-là,
1: Mais
0: de
1: ce n'est
0: ce
1: pas la
0: droit?
1: Constitution qui règle cette question. Ce sont les traités internationaux. Et pour ce que je sais, le Bénin a retiré son accord pour que des individus puissent saisir la Cour africaine des droits de l'homme et des peuples. Pour des raisons qui lui sont propres, il faudrait espérer que peut-être demain, on retourne devant la Cour africaine pour que cela soit possible. Mais il y a une petite possibilité aujourd'hui, c'est que les citoyens peuvent saisir la Commission africaine des droits de l'homme et des peuples. Et si la Commission considère que c'est une question importante, c'est la Commission qui saisit maintenant la Cour à la place des citoyens. Et donc, d'une manière ou d'une autre, la Cour africaine peut toujours statuer sur la situation du Bénin à travers la Commission africaine des droits de l'homme et des peuples.
0: En clair, ma question, professeur Gilles Badé, je suis un acteur politique qui ne tient pas le même discours que le régime en place. Il y a une situation, je souhaiterais faire respecter mes droits. C'est vrai qu'il y a des organes politiques, des organes sur le plan national. Est-ce que je peux agir outre ces organes?
1: Non, vous devez d'abord, on ne peut pas aller à l'international sans avoir épuisé les voies de recours internes, de toutes les façons. Donc vous devez d'abord mettre à l'épreuve les organes de votre pays. Si vous épuisez toute possibilité, ou si vous constatez que les organes ont bloqué votre dossier quelque part et ne veulent pas statuer là-dessus, ça veut dire que là, les recours ne sont pas disponibles. En ce moment, vous pouvez saisir le juge international si votre pays a ratifié ou a signé le traité qui donne le droit aux citoyens de saisir. Parce que quand on va devant le juge international, soit ça peut être État contre État, ça peut être État contre citoyen. Mais les États, c'est eux qui acceptent si ils sont d'accord que les citoyens ou les ONG puissent les attraire devant la justice. Parce qu'il n'y a pas égalité entre les États et les citoyens. C'est une faveur, entre guillemets, qu'un État fait d'autoriser son citoyen à aller porter plainte contre lui devant un juge international. Au Bénin, ce n'est pas possible. Parce que nous avons retiré
0: Signature.
1: notre signature sur ce plan-là. Mais il est possible de saisir la Commission africaine des droits de l'homme, qui est dans le même dispositif que la Cour africaine. Et si la Commission africaine des droits de l'homme considère que votre situation est importante, elle saisit la Cour africaine. Donc, d'une manière ou d'une autre, un citoyen peut atteindre la Cour africaine en passant par la Commission africaine des droits de l'homme et des peuples.
0: C'est une passerelle.
1: C'est une passerelle.
0: Je voudrais savoir, avant votre mot de la fin, est-ce qu'il y a une question particulière qui vous tient à cœur, dont on n'a pas débattu?
1: Non, ce que je voudrais dire simplement, c'est que quand il y a une réforme ou quand il y a des réformes, il y a des appréhensions, ce qui est tout à fait normal, mais il faut éviter les procès d'intention. Il faut laisser les réformes se mettre à l'œuvre et signaler ce qu'on a constaté comme faille pour qu'à l'avenir on puisse corriger. Tout à l'heure dans nos propos, il y a un point sur lequel moi personnellement, je n'aurais pas fait exactement comme ceux qui ont fait la réforme, à savoir l'interdiction pour la Cour constitutionnelle de statuer sur les décisions de justice. Cette interdiction totale, moi, je n'aurais pas fait comme ça. Mais je ne veux pas me mettre à crier. Ce n'est pas moi qui ai le pouvoir. Je n'ai pas été élu pour faire les réformes. Donc aujourd'hui, on en fait ça. Je fais mes analyses. Je fais mes travaux universitaires pour dire qu'on aurait pu mieux faire. Mais je vais laisser la situation se dérouler et faire des recommandations pour qu'à l'avenir, on puisse prendre en compte cela. Et l'idéal pour moi, c'est que quand j'explique comme ça, d'autres personnes puissent également m'écouter fasse des recherches pour que nous soyons nombreux à revendiquer telle amélioration pour les réformes, pour qu'à l'avenir, on puisse prendre ça en compte. C'est comme ça que nous pouvons participer à l'amélioration des choses et non pas de manière violente ou de manière séditieuse.
0: Alors, vous confirmez à ce micro que les prérogatives des institutions ne sont pas menacées.
1: Pas du tout.
0: On a juste procédé à des rééquilibrages.
1: Exactement comme vous le dites, c'est des rééquilibrages. Il n'y a pas la Cour constitutionnelle demeure le grand gardien qui va veiller à ce que les prescriptions constitutionnelles ne soient pas violées.
0: Voilà, mesdames et messieurs, nous sommes arrivés au terme de cet entretien. Nous recevions à l'instant professeur Gilles Badet. Je rappelle qu'il est professeur de droit constitutionnel à l'université d'Abomey-Calavi, mais je l'ai beaucoup plus connu dans sa mission d'ancien secrétaire général de la Cour constitutionnelle. Alors, professeur Gilles Badet, merci d'avoir accepté notre invitation.
1: C'est moi qui vous remercie. Je salue l'ensemble des auditeurs.
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Eh bien voilà, il est exactement 14h43 minutes. Nous démarrons cet après-midi avec un peu de retard. Je crois que cela se conçoit et vous, à mes auditeurs, vous l'acceptez. C'est un grand jour. C'est le jour de la fête de l'indépendance. Donc on est indépendant, hein, et on jouit de l'indépendance. On se permet même de venir en retard au studio. Et voilà, toute l'équipe de Week-end à tout vent a voulu jouir de cette indépendance et a pris du repos en regardant la télévision. C'était tellement beau, c'était magnifique. On en reparlera dans quelques instants, mais tout de suite. Eh bien, on a dit tout de suite, tout de suite, tout de suite, c'est week-end à tout vent. On va rattraper le temps perdu parce que, comme je vous le disais il y a un instant, il est 14h48 minutes. Depuis 14h30, on devrait être au rendez-vous. Eh bien, voilà, voilà ce qui se passe quand on est trop indépendant. Sébastien Yaouedeo, Guy Médard, Davidov, Cosmos Kakpo, Félix Sondé Péperipé, Professeur Émile Jules Abalo, Franck Agbinou, Elvira Agbekonou, Marc Aglo, Michael.

0: Zoumenou qui ne sera pas là cet après-midi. Et puis, sous vos applaudissements, nous saluons l'arrivée magnifique de notre grand magicien, celui qui regarde la musique et qui voit à travers la musique toutes les notes dansées. Eh bien, c'est Didier Sampson, qui n'est pas encore en studio. On l'applaudit quand même, Didier. On est très heureux de vous savoir au Bénin, enfin. Et vous jouissez donc de ces beaux moments de l'indépendance. Vous avez voulu voir de vos yeux la manifestation du peuple béninois face à cet événement magique. Eh bien, Elvira Aguéponou, bonjour.
1: Bonjour le pape.
0: Vous êtes toute rayonnante cet après-midi.
1: Oh là là, merci le pape.
0: Après vous ressemblez à un rayon de soleil.
1: Oui.
0: Il y a du rouge, il y a du noir. Le rouge et le noir, ça nous rappelle Stendhal, n'est-ce pas, hein, à travers ce beau roman qu'il nous a écrit dans les années passées, et que vous faites revivre là aujourd'hui en mettant du rouge et du noir. Oui. Pourquoi du rouge et du noir cet après-midi, mademoiselle Elvira Aguéponou?
1: Bon, je n'avais pas, je dirais que je pensais plus sur le rouge parce que aujourd'hui c'est la fête de l'indépendance.
0: Et qu'il y a du rouge dans le drapeau.
1: Et il y a du rouge dans notre drapeau, oui.
0: Et le noir
1: Le noir, il n'y a pas du noir dans notre drapeau.
0: Non, il n'y a pas du noir. Peut-être que... il y a du noir puisque nous-mêmes nous avons la peau noire, donc on peut considérer qu'il y a du noir, mais c'est pas bien grave, hein, c'est pas... Le noir, c'est pas seulement une couleur de deuil, c'est également une couleur de fête, hein, parce que je vois vous avez vos beaux cheveux tout noirs et moi j'ai des cheveux tout blancs. Ouais, ça dénote un peu, mais le noir, ça fait toujours beau, ça fait beaucoup plus beau, ça fait plus beau que le blanc qui est sur mon crâne mal rasé. Elvira, bonjour, bonne fête à vous.
1: Merci beaucoup le pape. Bonjour chers auditeurs, auditrices, et bonne fête à vous et bienvenue dans Weekend à tout vent.
0: Bienvenue dans Weekend à tout vent. Franck Agbinou, bonjour.
2: Oui, bonjour le pape, bonjour tout le studio, bonjour les auditeurs qui nous suivent en ce moment.
0: Félix, je crois, doit être du côté de l'Esplanade là-bas, il nous suit et tout à l'heure, il se mettra en direct. Vous l'avez déjà en direct? Non, pas encore. Vous ne l'avez pas encore, mais Félix interviendra tout à l'heure depuis l'esplanade de l'Amazone, hein, où il va suivre avec nous, disons, cette compétition, le démarrage de cette compétition de la pétanque. En tout cas, on le rejoindra tout à l'heure du côté de la marina, là-bas, sur la route de l'aéroport, ou si vous préférez, du côté de la présidence de la République. N'est-ce pas, Franck Agbinou?
2: Oui, absolument. Vous savez qu'aujourd'hui, c'est un jour spécial, Guy Papo. Le Bénin commémorait les 66 ans de son accession à la souveraineté nationale et internationale.
0: Nous reviendrons là-dessus, voilà. Puisque vous étiez de l'autre côté également, nous en reparlerons. Mais nous avons quelqu'un qui est du côté de Porte-Nouveau et qui est un habitué de ce studio et qui participe, qui est membre de l'équipe de Weekend à tout vent. Malheureusement, qui est bloqué à Porte-Nouveau parce que lui, il a voulu faire la fête avec les Roumains.
2: Les Roumains.
0: Il a préféré rester là-bas. Bien, c'est notre professeur.
2: Rogunto,
0: oui, la ville aux trois noms. Voilà. Donc, professeur Émile Jules Abalo, bonjour, professeur. Alors, professeur. Alors.
2: Salut, professeur.
0: Professeur.
3: Salut à tous. À tous les membres de l'équipe de l'Université
0: d'Atouvent. Ah, malheureusement, la communication, le signal n'est pas trop bon. Vous êtes tellement excité, hein, qu'on le sent dans votre voix, professeur Abalo. C'est la fête?
3: Oui.
0: Ou bien vous avez démarré la fête avant nous?
3: Oh, tout à fait. La bienvenue à Didier Sampson.
0: Oui, Didier Sampson qui n'est pas encore dans ce studio. Didier Sampson, il va intervenir tout à l'heure. Mais professeur, je crois que on va interrompre la communication avec vous pour un moment parce que afin que Guy Médard du côté de la technique essaye de revoir ses installations pour qu'on puisse avoir un signal beaucoup plus puissant et beaucoup plus confortable. Donc nous allons vous reprendre dans peut-être quelques petites minutes. Professeur Émile Jules Abalo, dites-nous, puisque nous sommes en studio aujourd'hui, nous célébrons un grand événement, c'est le 66e anniversaire de la
2: cession du Bénin à la souveraineté nationale et internationale.
0: Oui, parce que c'était depuis 1960, c'était un 1er août 1960, oui. N'est-ce pas? Et nous, hier, nous avons également célébré un anniversaire, c'était l'anniversaire de Radio Tokwa, qui est passé pratiquement inaperçu, parce que nous avons voulu donner la priorité quand même à cette nouvelle fête de l'indépendance. Je dis bien une nouvelle fête parce qu'on a un nouveau président qui célèbre pour la première fois aussi ce grand événement dont il est le président de la République. C'est vrai qu'il était là depuis, mais aujourd'hui, tout honneur à tout seigneur, tout honneur, n'est-ce pas, Elvira?
1: Oui, bien évidemment, tout à fait.
0: Nous, on s'éclipse un peu pour donner beaucoup plus de lumière et braquer tous les projecteurs sur la fête de l'indépendance de notre pays. Eh bien, Franck Agboinou était justement sur les lieux, là-bas, au défilé. Donc, au défilé, je dirais, ce magnifique défilé que moi, j'ai suivi à la télévision. Vraiment, ça a commencé par ce dépôt de gerbes. Il y a eu ensuite la revue des troupes, le défilé militaire magnifique. Alors. Et puis, bravo à toute l'équipe de la télévision nationale pour le travail magnifique, le travail professionnel qu'ils ont eu à nous présenter ce matin. Et je crois que le président de la République lui-même en est conscient et il a vu beau spectacle. Et tous ceux qui ont suivi à l'extérieur comme dans notre pays, ils ont dû constater que c'était quelque chose de tout simplement magnifique. Magnifique. Vous avez suivi, Elvira?
1: Oui, j'ai suivi également. Et j'ai beaucoup apprécié les uniformes.
0: Ah oui, ça, c'est les femmes qui parlent. On voit toujours les tissus, on voit toujours les chiffons, on voit tout ça. C'est tout
1: mais
0: ce que vous avez...
1: Pas seulement ça. Mais d'abord, il faut parler quand même de ça, parce que c'est ça qu'on voit d'abord.
0: Donc... C'est ce que vous avez vu d'abord, n'est-ce pas? Mais je suis sûr que Franck Agbeilou a vu autre chose. Franck
1: Agbeilou,
2: justement, c'est vrai que le Bénin commémore les 66 ans de son accession à la souveraineté nationale et internationale. Dans un langage beaucoup plus familier, Guy Papon, on parle de l'indépendance du Bénin. Et ça s'est bien passé sur le site du défilé ce matin, l'esplanade de l'Amazon et bien évidemment l'esplanade du palais de la Marina. Ce que j'ai retenu, c'est la présence fort remarquable président des institutions, des acteurs politiques. J'ai été content de voir, par exemple, le président Patrice Talon. Il y a un an, il était encore président de la République.
0: Et c'est lui qui célébrait l'événement à l'époque.
2: Voilà. Aujourd'hui, il était là en tant que sénateur. J'ai vu le président Omiad Ouadahi, j'ai vu le président Adrien Mbeji, Bruno Amoussou, et j'ai été beaucoup plus sidéré de voir le président Bouni Yayi. Parce que par le passé, on ne le voyait pas. Avec le climat politique délétère, tout ça, aujourd'hui, je pense que chacun des acteurs a repris espoir, confiance, et se dit maintenant, il faut se donner
0: la main. Ils ont changé le costume. Hein. Il faut reconnaître une chose, ils sont plus vêtus, disons, de ces oripeaux qu'on les connaissait à l'époque, parce que c'était des hommes politiques qui, chacun, l'un dans l'opposition, l'autre dans la mouvance, etc. Voilà. Il y avait des incompréhensions. C'était une lutte, mais tout à fait
2: légitime.
0: Légitime. Hein, donc, mais aujourd'hui chacun regarde dans la même direction. Et je crois que c'est très important
2: de voir le président Bouni Yayi à ce défilé, non loin du président Bouni Yayi, avec le président Patrice Talon. J'ai vu Adrien Mbeji, je l'ai dit. J'ai vu Bruno Amoussou, Mathurin Kofi Nago. J'ai vu professeur Olo Théodore. J'ai vu maître Robert Dessou. J'ai vu tous les sénateurs d'ailleurs. Et j'ai eu le bonheur de voir la première dame chichement habillée, mais dans une simplicité que j'ai du mal à qualifier. Hein, Guy Paco, vous l'avez vu sur les écrans. J'ai vu. Et puis finalement, j'ai tout vu. Et le Bénin dans l'allégresse. Alors, mais avant l'événement de ce matin, Guy Paco, vous savez qu'il y a eu le traditionnel message à la nation du président Romuald Ouadani. Avec la permission de Guy Médard, on va l'écouter.
4: Mesdames, Messieurs, en cette veille de notre fête d'indépendance, je voudrais que nous ayons tous une pensée pour nos sœurs et frères des forces de défense et de sécurité. Merci vraiment pour eux. Merci. Celles et ceux sans qui nous n'aurons pas pu organiser la cérémonie de ce soir en toute quiétude. Je voudrais également que nous ayons une pensée pour les familles de nos sœurs et frères qui ont donné de leur vie en défendant l'intégrité de notre territoire, en défendant notre quiétude. Je voudrais leur dire que le sacrifice n'est pas vain et que la nation saura se souvenir de leur sacrifice. Mais je voudrais m'arrêter ici en saisissant l'occasion de cette cérémonie pour souhaiter à vous tous, mes chers concitoyens, que ce soit les Béninois présents ici sur le territoire ou ceux qui sont hors du territoire, ceux qui sont avec nous ici, ceux qui nous suivent et ceux qui, du fait de la maladie, n'ont pas la capacité de nous suivre. À vous tous, je voudrais, malgré vos conditions, je voudrais vous souhaiter une belle fête de l'indépendance.
0: Eh bien, avant de laisser la parole à Franck Agbéinou, je voudrais, puisqu'on est rentré en contact avec le professeur Émile-Jules Abalot, lui poser une toute petite question, puisqu'il vient de suivre là l'intervention du président de la République. Et moi, je suis vraiment... Je constate avec beaucoup de joie et beaucoup de bonheur que le souci primordial du président de la République à travers ses premières paroles, à la veille de la fête de l'indépendance, c'est qu'il a le souci du peuple, qu'il a su remercier, qu'il a su voir de ses yeux de chair, comme je le disais tout à l'heure. Et il a constaté avec beaucoup de bonheur que le peuple béninois se sacrifie pour le bonheur de la nation. Professeur Émile-Jules Abalot, dites-moi, est-ce que vous êtes du même avis que moi?
3: Mais tout à fait. Le peuple est en fait satisfait, mais avant de revenir rapidement sur le discours, je voudrais parler de cette fête-là où nous avons tous vu, vous l'avez dit dans le studio, nous avons vu le tout nouveau président célébrer cette première fête d'indépendance. C'était un moment de la même. Il y a eu plusieurs nouveautés. D'abord, une femme cette place-là pour être le président de la première fois. Ça montre comment les femmes sont de plus en plus prises au bout du jour. Deuxième élément, également, pour les membres du Sénat qui étaient à cette présentation, notamment le président qui a évolué.
0: Professeur Abalot,
3: les anciens chefs d'institution, etc., étaient magnifiques. Moi, je crois que l'association a été profonde. Puis, secteur de discipline au sein de notre armée. Et puis, troisième élément qui m'a vraiment marqué, c'est le fait d'avoir une hymne nationale. Et surtout, un début merveilleux. Et ça a réveillé dans beaucoup de Béninois cet esprit patriotique, cet engagement patriotique, cet aspect de respecter tous les efforts qui ont été entrepris depuis, je ne sais pas, 2016, dans la modernisation de notre pays. Je crois que c'est tout un symbole et la cérémonie de cet aspect de vie et de ce matin montre bien au point de pouvoir de leur trouver. Et ce qui m'a souvent dit ce matin,
0: c'est... Non, Ça va pas du tout, professeur Émile-Jules Abalo. Nous allons vous interrompre un moment parce que jusqu'à présent, nous n'avons pas pu trouver une solution à la qualité même de ce signal que nous recevons ici en studio. Afin de faciliter quand même l'audition, une audition beaucoup plus agréable à nos auditeurs, nous allons essayer de procéder à de nouveaux réglages. Et ma réalisatrice et mon cher ami Guy Médard vont prendre toutes les dispositions afin d'améliorer la qualité du son. Nous allons revenir en studio. Et je vais m'adresser encore à Franck Aguinou, qui était nos yeux et nos oreilles du côté de l'esplanade sur le boulevard de la Marina tout à
2: Voilà.
0: l'heure. Eh bien, vous avez constaté qu'on a parlé du sacrifice, même, je
2: De
0: crois,
2: nos forces de défense et de sécurité
0: oui, ceux qui sont morts,
2: pour
0: vous
2: la
0: savez, avec tout
2: patrie.
0: ce qui se passe dans le nord,
2: Tout
0: dans
2: à
0: le
2: fait,
0: Septentrion,
2: tout à fait.
0: avec les djihadistes, les
2: Le
0: terroristes, les
2: terrorisme,
0: ceci et les cela,
2: oui.
0: eh bien, voilà, tous ces sacrifices, ces enfants qui sont morts pour la patrie d'abord,
2: Oui.
0: et puis tout ce peuple béninois qui
2: Qui a
0: œuvre quand même pour
2: souffert.
0: lui, qui a souffert dans sa chair et dans sa peau,
2: Oui.
0: mais qui souffre pour l'avènement d'un Bénin
2: Nouveau,
0: harmonieux,
2: oui.
0: nouveau, un Bénin riche en tout.
2: Tout
0: Et
2: à
0: je
2: fait.
0: crois que c'est très, très, très important. Et c'est vraiment le souci du peuple. Je crois que le président Ouadani, j'ai l'impression qu'il le met en première ligne dans
2: Bien,
0: les
2: bien,
0: actions qu'il va
2: bien,
0: avoir
2: bien.
0: menées pendant son...
2: Et je pense qu'il a bien commencé avec les mesures sociales, vous savez, les soins d'urgence désormais dans nos centres de santé, dans nos centres hospitaliers. Il a également pris un peu la mesure de la situation sociale des Béninois, notamment les travailleurs. Beaucoup de réformes, beaucoup de décisions qui sont prises et qui sont même déjà mises en application pour que petit à petit le mercure descende, la tension descende pour que les Béninois puissent. Parce qu'il a dit lors de son investiture le 24 mai dernier, si ma mémoire est exacte, Guy Papou, mes fidèles, il a dit que désormais il faudrait que les décisions, les réformes au plus haut niveau de la nation se ressentent dans le panier de la ménagère, dans les plats au niveau de nos ménages. Et je pense qu'il a pris déjà son bâton de pèlerin et déjà avec les premières éditions des conseils des ministres, je pense que d'importantes mesures sont prises, surtout sur le plan social. Et nous espérons que ce bon départ, eh bien, va permettre donc d'alléger un peu la souffrance des Béninois sans distinction aucune. Mais ce qui frappe surtout dans le message de la veille de l'indépendance du Papou, c'est que le président Ouadani a dit que les sacrifices des uns des autres ne sera pas vain. Ça veut dire que le gouvernement y pense. Les hommes en uniforme qui se sont sacrifiés pour la nation, qui ont laissé leur famille et qui sont partis dans l'au-delà, il faut avouer que c'est des problèmes. Parce que l'avenir de leurs enfants, beaucoup doivent se poser la question, qu'est-ce que ça va devenir? On se pose des questions. Mais je pense que en y pensant et en prononçant cette phrase-là, ça veut dire qu'il y a beaucoup de choses qui se préparent dans les coulisses. Et j'espère bien que ça ne va pas rester juste en termes de discours. Non, mais je pense que tel qu'il a commencé, il pourra donc concrétiser tout ça afin donc de venir en aide à ces Béninois qui ont perdu des parents parce que ceux-ci ont donné de leur vie pour que le Bénin vive en paix. Vous avez évoqué la situation au nord du Bénin avec les djihadistes, tout ça. Vous savez que combien de nos forces de défense et de sécurité ont laissé leur vie. Il faut quand même que l'État fasse quelque chose pour pouvoir soulager, pour pouvoir aider ces enfants-là à aller à l'école, à subvenir à leurs besoins. Je pense qu'à travers ces propos, on a compris que le gouvernement n'est pas resté les bras croisés.
0: Oui, l'État n'est pas resté les bras croisés, mais vous savez, ils sont face à leurs devoirs et tout ça. Mais les enfants, les pauvres enfants, les orphelins, et je pense qu'il est très, très, très normal, très important pour
2: Oui.
0: nous ici, en tant que journalistes,
2: Oui.
0: de veiller à cela et encourager nos dirigeants
2: Tout à fait.
0: à regarder de ce
2: Tout à
0: côté-là,
2: fait,
0: avec
2: tout à
0: beaucoup
2: fait.
0: de complaisance, sans complaisance, quoi, de regarder, de voir comment on peut aider ces
2: enfants-là,
0: enfants
2: justement,
0: ont...
2: et les familles, surtout les épouses,
0: voilà.
2: Et les familles. Vous savez que ça n'a pas commencé à l'ère de la rupture. Rappelez-vous le 16 janvier 1977, vous en savez quelque chose. Les sept martyrs de l'époque, on ne va pas remuer le couteau dans la plaie, mais c'est des réalités. Et je pense qu'à l'époque, il y a eu des actes qui ont été posés, en tout cas pour ce que nous savons. Je pense que nous sommes dans la même, j'allais dire,

0: dans le même registre, si on peut parler en ces termes. Et je pense que les propos du président Omar Ouadahi, pour moi, doivent se concrétiser. Parce que rappelez-vous, il y a eu des situations inattendues, parce que lorsque vous acceptez d'arborer les couleurs nationales, lorsque vous portez le treillis, que vous prenez les armes pour défendre la patrie, vous ne savez jamais ce qui va advenir. On sait quand est-ce qu'on y va, mais on ne sait jamais quand est-ce que on va revenir et comment on va revenir. Peut-être vous retrouvez dans le cercueil après, vous savez, c'est des choses qui handicapent vos familles, et ça a été le cas pour nombre de nos compatriotes qui sont tombés sur les champs de bataille. Bon, maintenant, on devait se poser la question de savoir finalement quelle est la suite de ces drames. Maintenant, avec le discours du président Romain Ouadahi, on peut s'assurer que l'État ne restera pas les bras croisés, l'État y veillera. Et il faut le dire, le président Patrice Talon, que je salue au passage d'ailleurs, que j'ai eu tout le bonheur de revoir ce matin au défilé, avait déjà commencé, avait fait des promesses pour ces familles-là. Je pense que le président Romain Ouadahi s'inscrit dans la même logique, et vivement que cela ne tarde pas pour que ces familles-là puissent quand même rentrer dans un certain nombre d'avantages qui puissent leur permettre de faire face aux réalités qui sont les leurs actuellement.
1: Mais une chose est sûre, c'est que le président Ouadahi est dans cette logique de la continuité, puisqu'il a toujours annoncé, il a toujours prôné, il a toujours dit haut et fort. Mais vous avez remarqué quelque chose ce matin, et tout à l'heure, professeur Émile Jules Abalo, dans son intervention, parlait de ce symbole, parce que il y a eu un grand hommage qui a été rendu quand même à la femme, à la gent féminine. Et vous avez vu, la plupart des militaires ont présenté toujours ces pelotons de femmes qui ont défilé magnifiquement bien dans l'ordre et la discipline, comme on disait à l'époque révolutionnaire, et dans la beauté aujourd'hui et l'élégance. L'élégance dont parlait justement tout à l'heure notre amie
0: Elvira, Elvira, pardon.
1: Elvira, tout à l'heure, en disant qu'elle était bien habillée, tout ça, elle a bien vu les costumes et tout cela, mais c'était vraiment
0: Non,
1: la qualité du défilé.
0: les forces de défense et de sécurité béninoises, Guy Pavou, ont fait peau neuve. Quand vous parlez de la gent féminine, j'ai noté également, quand on prend par exemple la police républicaine, il y a eu 9 pelotons qui ont défilé, dont 2 exclusivement féminins. Et c'est la même chose partout, hein, pour les différents pelotons. Mais ce qui m'a beaucoup marqué, en dehors de la gent féminine, c'est l'habillement.
1: Vous rejoignez Elvira
0: Absolument,
1: là.
0: parce que c'est une vérité, Guy Papo. L'habillement, oui, ces forces de défense et de sécurité étaient bien dans leur accoutrement. Vraiment, ça donne envie. Ça donne envie d'être militaire, ça donne envie d'être policier. Vous savez, et quand même, je vois même la fanfare de la gendarmerie nationale, la fanfare de la police républicaine, mais j'ai envie tout de suite de prendre la fanfare, j'ai envie de chanter parce que, vous savez, la musique militaire, c'est pas. Ça inspire. Quand vous entendez par exemple, hein, je fredonne quelque chose rapidement, quand on dit ah, on fait miandé, vous voyez, c'est des
1: Franck, je vous
0: choses.
1: rappelle qu'il y a des musiciens en studio. Hein, de grâce, ne faites pas tomber la pluie.
0: Non,
1: Arrêtez, arrêtez. Parce que.
0: au fait, c'est pour me tremper dans l'ambiance. Hein, et c'est tellement mes doyens, ils sont d'accord avec moi. Parce qu'il y a eu beaucoup de chansons auxquelles on était habitués pendant la période révolutionnaire et qui sont revenues sous autre forme. Hein, et avec la fanfare. Donc c'était pour vous dire que l'ambiance était bon enfant, ambiance festive, le parterre de personnalités. Il y en a qu'on ne voyait plus, mais qu'avec l'avènement de la Sénat, on a retrouvé. Quand vous voyez par exemple Bruno Amoussou, Adrien Mouedi qui se tiraient dans les pattes il y a quelques années encore, vous savez, tous avaient envie d'être président de la République. Et puis à l'Assemblée nationale, ça se tiraillait avec tout ce que vous saviez, mais qui aujourd'hui se donne la main pour se retrouver au sein d'une même institution qu'est le Sénat, vous voyez, et qui aujourd'hui se retrouve sur le site de défilé avec l'hymne national, la revue de la toute, les salutations, tout ça. Vous voyez, je lisais sur des visages une certaine joie, C'est ça. Et tout ça, là, se déteint hein, sur la vie de chaque Béninois. Moi, je pense que le Bénin avance. Le Bénin avance. Et je pense que François Ballo parlait tout à l'heure du Sénat. Je suis d'accord avec lui. Malheureusement, il n'est pas allé au bout de ses propos parce que la ligne ne marchait pas. Mais je pense que, qu'on le veuille ou non, il y a quelque chose à bouger dans ce pays. Et je pense que l'esprit républicain, aujourd'hui, est une réalité. J'espère tout simplement que cette cérémonie, c'est comme si on a dressé le tapis rouge pour les uns les autres, mais surtout dans l'unité nationale, dans la cohésion, pour que réellement ce développement, cet épanouissement auquel nous aspirons, que nous puissions l'avoir. Je pense que c'est très beau et le président Wadaïni, de mon point de vue, saura prendre la mesure de la situation pour pouvoir être le pionnier, pour ne pas dire la cheville ouvrière de tout ce qui se prépare pour les années à venir.
1: C'est vrai, on a beaucoup parlé donc de la gente féminine, on a parlé des militaires, on a
0: Tout à
1: parlé
0: fait.
1: des policiers et tout ça, mais on n'a pas parlé de la marine. Vous avez vu le défilé de nos marins,
0: Ah
1: vraiment
0: oui.
1: c'était quelque chose de magnifique.
0: Ah
1: Moi
0: oui.
1: j'en parle parce que mon père, ancien marin qu'il a été, donc je me rappelle l'époque où il venait, revenait à la maison avec ses photos, il nous montrait les photos de l'époque où il était jeune marin et tout ça vraiment avec leur tenue blanche, vraiment ils étaient magnifiques et le défilé était vraiment très très très très beau.
0: Très très beau, très très beau. Vous savez, je ne sais pas, je sais pas comment notre armée a pu acquérir ces je ne sais pas s'il faut les appeler matériaux ou instruments. De toutes les façons, on a vu ces machines-là défiler devant nous. Vous savez que logiquement, c'est dans la mer qu'on doit pouvoir les voir, on doit pouvoir les voir s'exhiber, mais ça n'a pas été le cas. On a essayé de trouver la formule pour que on puisse les montrer à la population.
1: Oui, parce que quand on parle de la marine, on ne parle pas seulement, quand on parle de la mer, on ne pense pas seulement à la pêche, aux
0: Pas
1: poissons.
0: du
1: Il y
0: tout,
1: a
0: pas
1: aussi
0: du
1: la
0: tout.
1: défense de nos
0: Bien
1: zones
0: sûr, de
1: côtières
0: notre
1: et tout
0: côtière
1: ça,
0: surtout.
1: et les marins sont là pour ça.
0: Et franchement, je pense que notre armée évolue hein,
1: Elle se
0: et
1: consolide de jour
0: innove.
1: en
0: Et
1: jour.
0: innove, justement, avec ces matériaux de je ne dirais pas de dernière génération, mais quand même de modernité. Et on voit que il y a un pas qui est franchi. Et je pense que ceci doit s'accompagner avec la formation. Parce qu'il ne suffit pas d'avoir de quoi travailler, mais il faut également qu'on s'y habitue, qu'on soit à mesure de pouvoir manier hein, ces engins, voilà, ces engins. Et ce que nous avions vu ce matin, Guy Papo, il faut vraiment être fier d'être béninois. Et moi, aujourd'hui, de plus en plus, je suis fier d'être béninois, de voir tout ça là, parce que notre armée est devenue une armée moderne, une armée qui s'est engagée à défendre la patrie, à se sacrifier pour que les Béninois soient en paix. Et avec ces engins que nous avons vu déployer sur le boulevard de la Marina aujourd'hui, franchement, il faut tirer un grand coup de chapeau d'abord au chef de l'État, à tous les responsables des différentes unités de la police nationale, de l'armée. En tout cas, le dispositif en place aujourd'hui rassure et les Béninois étaient fiers parce que, à la fin du défilé, quand j'ai vu le président Romuald Ouadahi partir, à un moment donné, il s'est arrêté encore pour saluer la foule. J'ai vu l'ambiance, j'ai vu la satisfaction, j'ai vu des Béninois qui scandaient Romuald Ouadahi, président Ouadahi. Il était obligé de sortir plusieurs fois. C'est vrai que ça a perturbé un peu le protocole parce qu'il faut.
1: Oui, parce qu'on les a vus qu'ils
0: Voilà,
1: étaient complètement
0: voilà.
1: francs.
0: Mais il le fallait parce que. On a eu le sentiment que le peuple voulait, comment dire, échanger,
1: Participer, oui,
0: participer, échanger avec
1: participer.
0: le président.
1: Il voulait participer à ce bain de foule là
0: Voilà.
1: avec
0: Et
1: le président de la République. Et lui-même, il
0: lui-même,
1: était tout heureux.
0: il a tellement compris qu'à un moment donné, il est sorti du véhicule plusieurs fois, hein,
1: Oui.
0: pour chasser même pas sa garde, parce que il fallait pas laisser le président.
1: C'est un problème de sécurité
0: Voilà.
1: également parce
0: Mais
1: que.
0: je pense que tout s'est bien passé. Et voilà, on était content de voir que le peuple est en communion, hein, est en communion avec son président. Et je pense que ça, c'est la conséquence logique hein, des premiers actes posés par le président Romuald Ouadani. Et j'espère bien qu'il va rester dans le même registre, dans la même logique. Et voilà quoi, c'est ce que moi je souhaite.
1: Eh bien, pour conclure cette partie de notre émission, hein, on va quand même féliciter et apprécier la qualité, le travail de qualité que nous ont offert nos amis de la télévision,
0: Oui.
1: parce que nous avons tout suivi à partir de nos téléviseurs à la maison
0: Oui.
1: et au bureau. Et je vous assure que moi, désormais, pour moi, les amis de la télévision, c'est pas parce que je suis un pur
0: Un
1: produit
0: produit.
1: de l'ORTB. Je dis l'ORTB à l'époque, hein, un produit, c'est vrai, j'ai été fabriqué par eux. Mais franchement, j'ai reconnu la qualité de ce travail. Parce que c'est pas facile de travailler avec, même si c'est avec du matériel de nouvelle génération, mais c'était quand même magnifique. Les images étaient très belles. Et puis notre ami
0: On dit à
1: Ozias
0: ce
1: a
0: nouveau.
1: fait un excellent reportage. Je lui dis bravo en tant que doyen. Je lui dis vraiment félicitations pour le travail. Continue comme ça, mon cher Ozias. Et je suis sûr que le peuple béninois va te le reconnaître parce que c'est un travail magnifique qu'il nous a produit aujourd'hui. Et moi, désormais, je les appelle, si c'était un défilé militaire, moi, pour moi, ce sont les soldats du son et de l'image que j'ai pu observer aujourd'hui avec ce travail
0: Et
1: qu'ils ont
0: moi,
1: fait.
0: je ne vous le cache pas, je saisis cette tribune-là pour dire que d'ailleurs, ce défilé, et nous l'avons également enregistré à Radio Topa, bien évidemment, en nous appuyant sur la SRTV. Et je pense que l'émission sociopolitique, émission d'actualité, et si on se parlait franchement de dimanche, en tout cas pour ce qui sera pour ce dimanche-là,
1: Demain
0: demain,
1: dimanche,
0: eh
1: oui, à
0: bien,
1: partir de 11h30.
0: voilà, nous avons décidé donc de faire revivre le défilé militaire de ce 1er août pour quand même retremper les Béninois dans l'ambiance de festivité du 66e anniversaire de l'accession du Bénin à la souveraineté nationale et internationale. Pour ceux qui auraient, et j'en doute fort, pour ceux qui auraient raté de vivre l'ambiance ce 1er août sur les antennes de la télévision nationale, je le dis comme ça, demain, ils pourront se rattraper. Seulement que nous, on n'aura pas les images, mais on pourra leur faire revivre l'intégralité de tout ce qui s'est passé ce 1er août sur le boulevard de la Marina, parce que ce fut un défilé magistralement organisé avec les différents escadrons de la police, de la gendarmerie, de l'armée. C'était bien, Guy Papo, et je pense que on pourra donc leur faire ce plaisir-là de les retremper dans l'ambiance de tout ce qui s'est passé ce 1er août à Cotonou.
1: Eh bien, pour notre ami Didier Samson, qui nous écoute et qui nous suit actuellement, c'est pour nous le moment de le saluer. Bonjour Didier, comment ça va Didier?
2: Oui, bonjour, bonjour, chers amis. Je suis à Abomey, je suis au Palais Royal d'Abomey, et j'ai pas pu m'organiser pour être de retour à Cotonou,
1: On va vous donner la
2: mais
1: fessée, on
2: j'ai.
1: va vous donner la fessée. Je
2: Oui,
1: connais quelqu'un, il y a Picou qui est là, qui va vous donner la fessée. Il y a également
2: je reçois volontiers.
1: notre ami
3: Sidou Placide Dayan.
1: Placide Dagnon qui est ici également en studio. Il y a Koffi
2: Ah, bon,
1: Lucas de
2: voilà.
1: l'autre côté aussi qui vous
2: Exactement.
1: attendait avec tellement d'impatience
2: Ouais.
1: et malheureusement on vous a bloqué à Abomey. Mais c'est pas bien grave parce que
2: Voilà.
1: vous êtes quand même avec Sa Majesté. Et là, nous, on se tait, on reste calme
2: Oui.
1: et docile. Mes respects, Majesté, de la part de toute l'équipe de Week-end à tout vent. Didier,
2: Ben,
1: vous avez le micro maintenant.
2: je lui dirai, je suis au palais à Godiago. De Sa Majesté Denivet, qui est l'héritier de Delany et qui est sur la ligne du trône hein, d'Abomey. Vous savez que dans chaque famille royale, il y a des lignées à respecter. Pour l'instant, c'est Denivet qui est Sa Majesté Denivet qui est l'actuel Agoliabo. Voilà, donc je suis au palais, ils n'ont pas pu, ils m'ont gardé quoi, donc j'ai pas pu faire le retour sur Cotonou. Mais on leur voudra pas, on passe la fête nationale ici également à Abomey.
1: Oui, nous, ce matin, on a célébré le Bénin, tout entier, a célébré
2: Oui.
1: sur la place de l'Amazone, là-bas, et a assisté à un défilé magnifique devant un parterre de très
2: Absolument.
1: belles personnes et d'invités
2: Ouais.
1: magnifiques. On a vu, je peux vous le dire, hein, vous avez dû suivre un peu à la télé également, vous avez vu le détachement de l'armée nigériane qui
3: Oui.
1: est venu assister, et puis à notre fête. C'était quelque chose de magnifique, vraiment
2: Ouais.
1: des extraordinaire hein, pour nous quoi. Et le président Romuald Ouadani a célébré donc son premier anniversaire de la fête de l'indépendance en sa
2: L'indépendance,
1: qualité de chef d'État et président de la République. Donc Franck Aguinou tout à l'heure nous a décrit, nous a parlé de des quelques premiers mots qu'il a eu à dire à la veille donc de la célébration de cette indépendance.
0: d'ailleurs, je n'ai pas fini puisque je ne vous ai pas donné le thème du défilé
1: Oui,
0: cette année.
1: le
0: Le
1: thème.
0: thème du défilé, c'est les forces de défense et de sécurité ensemble avec le peuple en marche vers la prospérité.
1: Donc tout à l'heure,
0: D'accord.
1: oui, tout à l'heure nous en reparlerons. Didier, si vous permettez,
2: Oui.
1: hein, on va souffler un peu et on vous
2: Oui.
1: reprend parce que avant de vous, j'aimerais bien vous laisser en pâture aux membres de Week-end à tout vent parce que c'est bien, vous avez bien fait de quitter la canicule du pays comment on les appelle, les Toubabs, là, hein,
2: Oui, absolument.
1: pour venir vivre
2: Cœur de l'événement.
1: pour venir vivre la chaleur. Estival et familial, festival même je dirais, hein, parce que c'est la fête et
2: Absolument.
1: familial au Bénin. Il paraît que là-bas, on chante en ce moment, on chante Chaux de France, pays de mon enfance.
2: Ah
1: Mais
2: ouais,
1: on
2: ça c'est
1: devrait,
2: très bien.
1: c'est Douce France qu'on chantait à l'époque, hein, mais nous on l'a
2: Absolument.
1: transformé. Chaux de France, vous avez subi la canicule, vous venez prendre un peu de fraîcheur chez nous
2: Voilà, ça
1: avant de
2: chauffe là-bas
1: retourner
2: et c'est
1: là-bas.
2: meilleur ici.
1: D'ailleurs, tout
2: Ça
1: à
2: chauffe
1: l'heure,
2: là-haut, c'est meilleur ici.
1: hein, c'est meilleur ici. Hein. Eh bien, tout à l'heure, Didier, nous allons
2: Oui.
1: revenir. Vous allez nous dire comment ça se passe là-bas. Et puis, nous allons voir ensemble parce qu'il y a une grande manifestation et j'ai invité
2: Ouais.
1: des amis que vous connaissez très très très bien et vous avez vécu de très bons moments avec eux, les Lucas Coffi et Placide Dayan, toute l'équipe
2: D'accord.
1: Picou et compagnie. Eh bien, tout à l'heure donc, vous restez connectés s'il vous plaît.
2: Je suis connecté à
1: Vous restez connecté,
2: 100%.
1: vous ne bougez pas. Je ne sais pas si professeur Émile Gilles Abalo est en direct. Non, je crois que la qualité du signal, tout à l'heure, nous essaierons de prendre professeur Abalo. Et nous irons également tout à l'heure, après cette respiration musicale, parce qu'on est avec des musiciens, on va respirer
2: Ouais.
1: musicalement. Hein, et avant donc de poursuivre avec. On demandera à Félix Ondepeperipe de nous dire,
2: D'accord.
1: parce que lui sera tout à l'heure sur l'esplanade de l'Amazone pour cette compétition nationale de pétanque
2: Ah.
1: hein, qui va se dérouler aujourd'hui et demain. Donc tout de suite, nous allons demander à Dom Métoc de rendre un hommage mérité aux forces armées béninoises. Et il le dit si bien et il le chante si bien dans les oreilles des musiciens qui sont dans ce studio.
4: C'est eux qui l'ont fait, les forces armées béninoises.

0: Eh bien voilà, nous on n'oublie pas, hein, on n'oublie pas les forces armées béninoises. Comme le disait Dom Etok, c'est eux qui ont tout fait pour nous protéger au péril de leur propre vie. Et c'est un hommage mérité aux forces armées béninoises. Et que ce matin nous avons vu ces pelotons, cette armée elle-même hein, défiler sous les yeux de ce parterre de personnalités magnifiques là-bas à la place de l'Amazone. Mais il y a quelqu'un qui va tout à l'heure rejoindre la place de l'Amazone et qui sera là, qui sera notre oreille, nos yeux et qui nous rendra compte donc de cette compétition qui va se dérouler là-bas, compétition de pétanque. Félix Ondepe-Peripé, bonjour.
1: Bonjour le pape, salut à toutes, salut à tous, et vive l'indépendance.
0: Et vive le Bénin, je dirais, Félix Ondepe-Peripé.
1: Affirmatif, le pape, parce qu'on
0: J'entends
1: a
0: la
1: pu lire
0: chanson avec
1: avec
0: vous.
1: beaucoup.
0: J'entends la chanson avec vous. Vive l'indépendance du Bénin. Et vous vous dites, vive le Bénin. Allez, on va chanter en chœur. Félix, vous et moi, aujourd'hui, nous allons devenir des chanteurs. Nous allons célébrer, nous aussi, à notre façon, hein, n'est-ce pas, le Bénin. On va dire 1, 2, 3. Vive l'indépendance du Bénin! Félix avec votre voix de crapaud! Oh, et moi-même, je chante encore plus mal! Voilà, il y a des musiciens en studio qui se moquent de nous ici. Hein, Félix, c'est pas normal. Non. Félix.
1: Le pape est un spécialiste, pour
0: Non.
1: ceux qui ne le savent pas. Hein.
0: De quoi?
1: Il a, ma foi, aidé beaucoup d'artistes de renom à sortir à l'époque leur disque. Donc, le pape n'est pas n'importe qui quand on parle de musique. Hein.
0: Ah non, quand on
1: Donc,
0: parle de musique,
1: je m'incline simplement.
0: pardon, on a eu les inondations en pagaille là ces temps-ci. Hein, je ne vais pas chanter parce que si je chante, je vous assure, ça va être le déluge, la catastrophe dans notre pays. Félix, non, parlons de ce qui va se passer plutôt tout à l'heure là-bas à la place de l'Amazone.
1: Alors, il faut dire que comme l'année dernière, le gouvernement béninois a opté hein, pour le tournoi de pétanque. Le pétanque étant devenu le sport le plus prisé parce que nous sommes champions quand même du monde de pétanque et vu le sérieux qui entoure l'organisation.

0: et la pratique de la pétanque dans notre pays est vu également que le siège de la Confédération africaine au Bénin, un siège diplomatique, je crois que tout ceci a fait décider l'État béninois à organiser chaque fête de l'indépendance, une compétition de pétanque. Naguère, c'était le football, souvenez-vous, hein? Bon, mais aujourd'hui, on a opté pour la pétanque. Ça ne va pas être la nocturne de la pétanque, mais la nouvelle dénomination, c'est le tournoi national de pétanque. Et ce tournoi se jouera en deux phases. Une première phase ce samedi à partir de 16h30 et demain la deuxième phase, la phase finale, toujours à partir de 16h30 minutes et tout ceci sous l'égide du chef de l'État, président de la République. Et voilà, à la place de l'Amazone, il y aura beaucoup de monde, il y aura les amoureux, il y aura presque toutes les autorités et puis nous, on sera en direct pour vous dire, pour parler des péripéties, vous dire comment ça se passe. Mais c'est déjà une fierté hein, pour les Moulis de savoir que c'est la pétanque qui est retenue maintenant depuis 2 ans ou depuis l'année dernière comme sport favori autour duquel les Béninoises et les Béninois se réunissent pour la fête de l'indépendance. Quand on parle de sport, et je suis tout à fait d'accord avec les autorités, parce qu'aujourd'hui, c'est grâce à la pétanque que le Bénin est véritablement révélé sur le plan international. Je ne vais pas vous le cacher, on a été vice-champion en tir de précision, on a été champion en double mixte. Vous comprenez, le Bénin a même battu la Grande-France qui détient le record de participation, le record quand on parle de champion, le Bénin l'a battu à Madagascar en demi-finale et à aller en finale, mais il s'est malheureusement fait battre et donc vice-champion du monde. Le pape, je crois que tout à l'heure, la Fédération béninoise de pétanque va nous faire voir de très, très bonnes choses parce que l'actuel président, c'est bien sûr M. Salim, un jeune officier de douane qui est très correct, révérencieux, professionnel. Avec son équipe, ils sont simplement sur les traces de Garba, l'ancien président, et de son groupe. Et c'est ça qui est à saluer.
1: Mais vous, dites-moi, Félix, vous qui êtes quand même, vous êtes quand même un reporter sportif de renommée nationale et internationale, dites-nous, est-ce qu'on tourne la page à la traditionnelle Coupe de l'Indépendance? On se rappelle, il y avait toujours ce grand match de football entre les grandes équipes béninoises lors de la célébration de la fête de l'Indépendance. Est-ce à dire qu'on tourne désormais la page de cette traditionnelle Coupe de l'Indépendance de football auquel on assistait à l'époque?
0: On ne peut pas dire ça. On ne peut pas dire ça, le pape. On ne peut pas le dire. Peut-être que l'année prochaine, le gouvernement va opter pour le basketball, va opter pour le handball, va opter peut-être même pour l'athlétisme. Sait-on jamais.
1: Pourquoi
0: Mais
1: pas?
0: ce qui est certain, c'est qu'un jour, on aura également une finale, de football. Ça, c'est clair. C'est clair. C'est ce que je crois fermement.
1: Eh bien voilà, donc Félix, on va vous donner le temps de rallier rapidement la place, l'esplanade de l'Amazone là-bas, hein, afin de vous mettre en direct sur notre antenne, n'est-ce pas? On vous donne donc, on vous autorise à prendre départ.
0: Allez, merci le pape
1: Mais
0: pour m'autoriser
1: avant de
0: et
1: partir, vous allez nous dire quand même un mot, parce que vous avez suivi ce magnifique défilé, cette parade, belle parade militaire, ce matin, sur la place, sur le boulevard de la Marina. Qu'est-ce que vous en pensez?
0: je dis simplement félicitations à tous les organisateurs, mais plus précisément Bravo, félicitations à nos fanfares. On n'en parle pas souvent, mais il faut qu'on les glorifie. Il faut qu'on leur rende hommage. Écoutez, toutes les chansons étaient pratiquement des chansons nationales. Hein? Vous comprenez? On prend une chanson de Jésus-Biquet, on prend une peut-être de Polyrythmo, on prend une. C'était formidable. Ils ont été magnifiques simplement. Moi, je leur tire un grand coup de chapeau en dehors de l'organisation, en dehors de cette parade, de ces femmes qui ont défilé, de ces hommes eh bien, qui ont démontré que nous avons une armée. Et je profite pour saluer le chef d'état-major général, le général Kennedy Fructueux, et tout son groupe, hein, comment on les appelle en termes militaires? C'est le
1: Tous ces
0: patron des
1: lieutenants,
0: militaires. Comment on les appelle, le pape?
1: tous ces lieutenants. Tous ces
0: Hein?
1: lieutenants. Comme dit Franck Aguinou de l'autre côté, il nous dit tous ces lieutenants. Bon, comme moi, je n'ai fait qu'un tout petit service militaire, mais alors un mini, mini, mini service militaire, je peux pas. Mais vous, vous êtes fils de militaire. Moi, je suis fils de marin. Donc, vous,
0: Hiérarchie militaire.
1: voilà, toute la hiérarchie militaire. Voilà, c'est le
0: Et
1: terme, ça. Hein?
0: voilà, et c'est mieux comme ça.
1: C'est mieux comme
0: Et
1: ça.
0: bravo, hein. On était fiers, on était contents. Voilà. Et le président de la République qui a fait son feu de baptême, c'est bon. On a vu également le président Talon, toujours élégant, qui était là avec son épouse. On a vu le président Boni Yayi solitaire, dans son boubou blanc. Tout ça, c'est bon, parce qu'il était tout souriant. C'est ce que nous souhaitons pour ce pays. Il faut la paix. Et vraiment, c'est beau, c'est bon. Et je leur dis bravo à eux tous. Je nous dis aussi bravo. Donc voilà. Même si nous on fait le travail, on ne nous le reconnaît toujours
1: Non,
0: pas.
1: non, on nous le
0: Voilà.
1: reconnaît quand même, Félix, parce que nos auditeurs, quand même, participent. Ils sont tout en radio, tout quoi. Donc, ils nous le reconnaissent. Bon, mais je crois que peut-être que ce n'est pas de la meilleure façon, mais ils nous le reconnaissent. Et nous, on leur dit merci, hein, pour tout ce travail qui est fait et que nos auditeurs prennent énormément de plaisir à nous écouter. La preuve, Wikana Touba est très suivie. Et moi, je pense que Félix, il faut donner à César ce qui est à César. Donc, voilà.
0: Affirmatif, affirmatif,
1: Félix, on vous retrouve
0: affirmatif.
1: tout à l'heure, donc, à partir de l'esplanade de l'Amazone, hein, pour cette grande fête de la pétanque. Vous transmettrez nos chaleureuses salutations au président Idrissou Ibrahima, hein, qui est le président de la Confédération africaine des sports boules, que nous aimons énormément ici à Radio Tokpa et que nous apprécions également et que tout le peuple béninois apprécie. Bravo à lui pour cette compétition qui aura lieu tout à l'heure, hein, bravo à la Fédération de pétanque également, et bravo à tous les organisateurs de cette magnifique fête de la célébration de l'indépendance. Tout de suite, nous allons dire quoi? Eh bien, on va dire au peuple béninois, bravo, bravo à tout le Bénin qui célèbre son indépendance aujourd'hui.

0: Eh bien, mes auditeurs, il est exactement 15h44 minutes. Vous avez constaté à travers notre débat, Franck Aguilinou,
1: Oui.
0: hein, que nous avons beaucoup parlé de la gent féminine. Eh bien, on retrouve partout aujourd'hui les femmes à des postes de responsabilité. Et ça, c'est magnifique. C'est formidable pour notre pays. C'est la preuve qu'on va de

0: l'avant, effectivement, en accordant à la gente féminine les devoirs les plus respectueux, n'est-ce pas, les postes les plus avantageux. Et puis aujourd'hui, elles viennent, elles parlent avec nous à la radio, et cet après-midi, vous avez vu, je suis entouré de plusieurs femmes. Il y a d'abord Elvira là-bas. Elvira, comment allez-vous, Elvira? Dites deux mots là, qu'on mette à l'aise nos invités.
1: Oh, je vais bien le pape et bonne arrivée à nos invités. Merci.
2: Merci. Merci, madame.
3: Merci.
0: Allez, dites-lui merci, n'ayez pas peur, dites-lui merci.
3: Merci.
0: Voilà, on vous dit merci, Elvira.
1: Merci, madame. Et si vous remarquez bien,
0: Oui.
1: vous allez voir du vert, du jaune
3: et
1: et du
3: rouge.
1: rouge.
0: Ah oui, il y a du jaune ici.
1: Oui, du
0: Du
1: jaune,
0: rouge,
1: du rouge
0: du
1: et
0: vert.
1: du vert.
0: Oh, mais c'est
1: Alors.
0: magnifique. Alors, on va saluer cette magnifique fête de l'indépendance où on rend hommage aux femmes. Bravo, les femmes. Et puis cet hommage, je vous assure à mes auditeurs, c'est pas un simple hommage. On n'est pas là pour raconter des histoires, mais je vous assure, vous ne pouvez pas comprendre combien c'est agréable de travailler avec les femmes. Vous savez, moi, lorsque je suis parti de la radio, de l'ERTB, j'ai travaillé au planning familial. Et là, on s'occupe des femmes. On s'occupe vraiment de la responsabilité familiale. Parce que qui est la première personne qui, dans le couple? C'est d'abord la femme. C'est la femme qui donne la vie. C'est la femme qui nous prépare à manger. C'est la femme qui se lève la première. Moi, je vois ma femme se lever à 4 heures du matin alors que je ronfle encore. Et je dors tranquillement dans mon lit. Et je la vois en plus. C'est elle qui est à la cuisine, qui prépare à manger. Moi, quand je rentre du bureau, elle aussi, elle a quitté le bureau. Mais elle est encore à la cuisine. Et moi, je suis assis où? Devant la télé. Devant la télé, je l'ai tendue en l'air. Et puis, elle est là, elle s'acharne. Vraiment, vous les femmes, vous méritez qu'on vous applaudisse. On va vous applaudir bien fort. Tout ce que vous
3: Merci.
0: faites, c'est le plus bel hommage qu'on puisse rendre à la femme, à nos mères, à nos épouses et à nos sœurs. N'est-ce pas? Et cet après-midi, j'ai deux sœurs qui sont avec moi en studio, qui est avec nous ici. Enfin, il y a trois, elles sont trois. Il y a Elvira d'abord. Elle est là tous les samedis, elle fait partie des meubles. Donc ne considérez pas sa présence cet après-midi. Elle est là tous les samedis pour l'émission. Eh bien, nous avons Madame Yemisi Vidjanaï. Bonjour.
4: Bonjour.
0: Vous avez un très beau prénom,
4: Merci.
0: Yemisi. Dites-nous, Yemisi, c'est Yoruba,
4: C'est Yoruba.
0: oui, ça signifie quoi?
4: Ça veut dire considérez-moi, chérissez-moi.
0: Ah, mais c'est ce qu'on a fait. On considère la femme, on considère la gente féminine. Yemisi, vous êtes magnifique
4: Merci.
0: dans votre belle robe verte et blanc, vert blanc, c'est
4: Oui,
0: ça, hein?
4: c'est ça.
0: Et magnifique, magnifique,
4: Merci.
0: magnifique. Eh bien, on vous souhaite d'abord une bonne fête de l'indépendance.
4: Merci à vous aussi.
0: Merci, merci beaucoup. Et je peux dire que vous êtes la fille d'un de mes grands amis d'ailleurs. Hein, je ne citerai pas son nom pour le moment, mais je lui dis coucou, je le salue avec beaucoup de chaleur d'ailleurs. Et vous êtes donc la représentante des cahiers Le Papillon.
4: C'est ça.
0: Cahier Le Papillon d'une certaine imprimerie, l'imprimerie Top Offset. Et puis, vous êtes accompagné de Chantal Arrivé, c'est ça?
5: Oui, c'est bien.
0: Chantal, vous êtes responsable à la communication.
5: Oui.
0: N'est-ce pas? C'est un grand plaisir pour nous dans
5: Merci.
0: Votre belle tenue jaune, vraiment couleur même de le soleil de ce pays, la chaleur, tout ce qu'on peut donner de bien à notre pays. Et je crois que vous participez effectivement au développement. Parce que c'est grâce à vous qu'on a du maïs. Vous avez vu le vert est juste à côté, sur ma gauche, et vous, sur ma droite, le jaune, ce soleil qui apporte la lumière et la chaleur dans notre pays. Bravo et merci beaucoup. Et je
5: Merci.
0: rappelle que vous êtes responsable à la communication de l'imprimerie Top Offset pour les cahiers Le Papillon. Les cahiers Le Papillon, c'est le nouveau cahier. Et juste au lendemain de l'indépendance, je vais vous décrire, je vais demander à Franck de nous décrire d'abord ce cahier. Regardez ce magnifique cahier, Franck.
6: Oui, Guy Papo, j'ai découvert ce cahier il y a quelques jours. Et je me suis dit tout simplement que, voilà, c'est un cahier qui nous fait l'historique de la période de la conférence nationale à nos jours. Puisque, en premier lieu, nous avons vu le président Nicéphore Dieudonné Soglo, président de la République.

0: aux sorties de la conférence nationale de 1991 à 1995. Ensuite, le président général Mathieu Kérékou, qui venait donc de finir 17 ans de régime marxiste-léniniste, mais qui est revenu en 1996 et qui, pendant 10 ans, a succédé au président Nicéphore Dédané-Soglo. Alors, le président Mathieu Kérékou, étant parti en 2006, a laissé, sinon a passé le témoin au président Boni Yayi, qui également a bouclé 10 ans de gouvernance. Et puis, en 2016, le président Patrice Talon, qui est parti il y a seulement quelques jours et qui finalement a transmis le flambeau au président Romuald Ouadani. Donc, depuis quelques mois, le président Romuald Ouadani est au gouvernail. C'est lui qui, d'ailleurs, ce matin, a commémoré son 1er août, fête de l'indépendance en qualité du président de la République du Bénin. Et vous voyez j'allais dire, la carte du Bénin, qui est quelque part et qui nous rappelle le 1er août 1960. Donc, 1er août 1960, 1er août 2026, cela fait, tout calcul fait, 66 ans d'indépendance de notre pays. Et puis, à l'extrême droite, nous avons le drapeau tricolore, le vert, le jaune et le rouge. Un peu comme pour rappeler à nos enfants et à la nation béninoise que le Bénin avance, les acteurs politiques, les présidents se succèdent, mais la nation, elle demeure.
1: Oui, 1960, 1er août 1960, aujourd'hui nous sommes le 1er août 2026, 66 ans d'indépendance, mais au verso du même cahier, nous
0: Voilà.
1: avons les anciens présidents du Bénin de
0: Voilà.
1: 1960 à 2026.
0: Voilà.
1: Hein, n'est-ce
0: Là,
1: pas?
0: nous avons le président Hubert Koutoukoumaga.
1: Oui.
0: Nous avons, je crois bien, le président Christophe Soglo.
1: Oui.
0: Ensuite, nous avons le président Souroumigan Apiti.
1: Oui.
0: Nous avons le président
1: Kongaku.
0: Kangaku Tayrou, voilà.
1: Mmh.
0: Et ensuite, Alphonse Allais.
1: Alphonse Allais, oui.
0: Emile Derlin-Zissou.
1: Émile Derlin-Zinsou.
0: Voilà. Un peu plus loin, nous avons le président Paul-Émile de Souza.
1: Oui.
0: Ensuite, le président Justin Tometti à Roma Débé.
1: Oui.
0: Puis vient Mathieu Kérékou, paix à son âme. Ensuite, Nicéphore Dédané-Soglo, suivi de Boni Yayi et de Patrice Talon. Mais ce que j'ai beaucoup remarqué, c'est la carte du Bénin, magistralement apposée, bien dessinée, et qui, au bas de la carte du Bénin, est bien dressé le papillon.
1: Oui, et bien dressé le papillon, c'est le cahier Le Papillon. Et ce cahier papillon, nous allons vous le présenter tout de suite dans vos oreilles.
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1: Eh bien, je vais commencer d'abord par vous dire la vérité, parce que je voudrais que la vérité soit dite par une femme. Je vous offre un cahier, Elvira. Elvira, je vous offre un cahier, le papillon, regardez. Dites-nous, tout ce qui a été décrit dans cette publicité, hein, est-ce que c'est la réalité? Ou bien on l'a dit pour vous flatter, tout simplement. Regardez, tenez, ouvrez le cahier, regardez la couverture d'abord, la qualité de la couverture. Regardez les couleurs, ce fameux jaune, vert, jaune, rouge, ou bien rouge, jaune, vert, vert, jaune, rouge, tout ce que vous voulez. Maintenant, ouvrez le cahier. Regardez les pages, la finesse même du travail qui a été fait. Ben, retournez à la fin. Il y a ce fameux drapeau du Bénin que nous avons, vert, jaune, rouge. Nous avons la carte du Bénin avec les différents départements, la Libori, la Takora, le Borgou, la Donga, les collines, le Zou, le plateau,
2: le littoral.
1: Voilà. Alors, dites-nous, parlez-nous.
2: Et c'est pas fini. C'est pas fini.
1: Non, je voudrais que ce soit une femme qui vous parle.
2: Non, c'est pas que je remplace ma collègue. Je dis pour apporter des éléments nouveaux afin de lui permettre de mieux apprécier, comme vous d'ailleurs, vous dites que nous avons les pays limitrophes du Bénin. Également, à savoir que le Bénin est limité au nord par le fleuve Niger. Vous avez vu au nord par le fleuve Niger, et ensuite au nord-ouest par le Burkina Faso, à l'ouest par le Togo et à l'est par le Nigeria.
1: Le Nigeria.
2: Et au sud par l'océan Atlantique. Donc c'est des caractéristiques qui lui permettront certainement de mieux apprécier le travail qui est fait par à travers le cahier, le papillon.
1: Elvira.
3: Oui, eh bien, déjà, si on prend ce cahier, si quelqu'un n'était pas informé sur les présidents que nous avons eus, déjà la vue du cahier, il peut s'informer. Et même si on lui pose la question en jetant juste un coup d'œil sur la couverture, il peut répondre à n'importe quelle question.
1: On voit l'histoire du Bénin déroulée sous nos yeux, n'est-ce pas?
3: Effectivement, les couleurs sont vives et très jolies. D'abord, celui qui voit ce cahier sera attiré. Il aura envie d'avoir ce cahier. N'importe quel enfant, élève, étudiant voit ce cahier, peut dire « Ah, je veux ce cahier-là ». Il y a aussi les feuilles. Quand j'ouvre le cahier, je regarde. Les lignes sont claires et nettes. Ce n'est pas les cahiers où tu écris, tu ne vois plus la ligne et tu commences à déborder. Là, les lignes sont bien dessinées, bien vives. On voit clairement. Et aussi, ce n'est pas des feuilles qu'on peut facilement déchirer.
1: La reliure est bien faite.
3: Bien faite, oui, bien faite. Et quand je viens à la fin de la couverture qui est derrière le cahier, aussi, c'est intéressant. Comme l'a dit mon collègue Franck Agbin, il a très bien décrit, il a très bien, délimité le Bénin.
2: Le Bénin est limité au nord par le fleuve Niger, au nord-est par le Burkina Faso.
3: Tout à fait.
2: À l'est,
1: parlez dans le micro, s'il vous plaît.
2: Oh là là, on reprend rapidement.
1: Non, allez-y, on vous a bien entendu.
2: À l'est par le Nigeria, à l'ouest par le Togo, et puis au sud par l'océan Atlantique.
1: Mais dites-nous, Elvira, vous qui avez si bien décrit ce magnifique cahier, moi je dis il est vraiment magnifique. Et si on trouve que le cahier, le papillon, est là pour la réussite de nos enfants, est-ce que vous achèterez le cahier, le papillon pour vos enfants? Je sais que vous êtes père de famille.
3: Oui, bien sûr. Déjà, le papillon, c'est comment dire, c'est un cahier que j'aime beaucoup parce que le papillon était là bien avant. Et c'est toujours ce qu'on a l'habitude de prendre à la maison, que ce soit pour moi, que ce soit pour mes frères.
1: Vous étiez au collège,
3: oui,
1: vous,
3: oui, effectivement. On a toujours utilisé le papillon parce que c'est un très bon cahier, c'est une très belle marque.
1: Bon, d'accord. Donc, vous savez ce que je vais faire. Je vous offre encore un autre cahier. Hein, je vous en offre deux. Comme ça, vous pourrez les emmener à la maison. Je vous préparais déjà la rentrée scolaire.
3: On va dire merci
1: au cahier Le Papillon. Voilà.
2: Franck, avant de vous laisser aller plus loin, Guy Papo,
1: vous aussi vous voulez notre cahier
2: à la suite,
1: pourquoi vous voulez me flatter?
2: Je voudrais bien me flatter, je comprends. Oui, mais je dis
1: c'est
2: tout le bien.
1: Je vous en offre avec plaisir.
2: Voilà. Mais je dis à la suite des caractéristiques de ce cahier là.
1: Oui, Franck.
2: Moi, je vois tout le Bénin. Tout le Bénin. Représenté à travers le cahier, le papillon.
1: Oui, c'est absolument. Pour ça que je disais que l'histoire du Bénin se déroule.
2: Voilà, c'est tout le Bénin. Qui ne connaissait pas l'histoire du Bénin, qui ne connaissait pas le Bénin, qui n'a jamais visité le Bénin, mais qui a entre ses mains le cahier, le papillon, il a déjà connu le Bénin.
3: C'est ça, je disais tout à l'heure. Quand tu prends le cahier, déjà, tu as une idée de comment est le Bénin.
2: Voilà. Je tenais à apporter cette précision-là, Guy Papo.
1: Tout à l'heure, je posais une question justement à nos invités. Hein. Pourquoi faut-il choisir le cahier, le papillon pour la rentrée des classes? Je suis sûr qu'elles vont se retrouver dans vos réponses, tout ce que vous venez de dire. Mais je vais tout de suite m'adresser à Madame Yemisi Vidjanaï, qui est la représentante des cahiers Le Papillon. On a parlé du cahier Le Papillon. Pourquoi Le Papillon?
4: Alors, le cahier Le Papillon, c'est une marque béninoise de cahiers scolaires qui a accompagné des générations d'élèves. Même moi, j'ai utilisé longtemps le cahier Le Papillon.
1: Ah,
4: oui.
1: Vous aussi?
4: Oui.
1: Jusqu'à devenir représentante des cahiers Le Papillon, aujourd'hui.
4: Oui. Dans le temps, c'était l'imprimerie Tondé qui faisait le cahier Le Papillon. Donc, suite à la reprise, grâce à l'imprimerie Top of Set, donc, on a décidé de suivre la même cadence en offrant des cahier scolaire avec une meilleure qualité. Donc, on a modernisé certaines caractéristiques de l'ancien cahier Le Papillon. Donc, aujourd'hui, vous avez des cahiers solides, avec des lignes très lisibles, extra blanc, du papier extra blanc. Donc, il n'y aura plus question d'écrire et de ne pas voir. Donc, tout est clair. Et ça facilite la réussite des enfants.
1: Ça facilite effectivement la réussite des enfants parce que les enfants ne vont plus déborder, l'écriture sera droite.
4: Les feuilles ne vont plus se déchirer en écrivant.
1: Voilà, et puis la reliure est magnifique, elle est solide. Hein.
4: Oui.
1: Moi, je ne cache pas à nos auditeurs. Avant de venir, vous m'avez offert un paquet de cahiers Le Papillon. Et donc, je l'ai reçu il y a 3 ou 4 jours, n'est-ce pas, Madame Sébastien? Et j'ai emmené chez moi 2 cahiers. Et je vous assure que j'ai commencé à travailler dans le cahier Le Papillon, ici dans mon bureau. Et je prends mes notes désormais dans un cahier Le Papillon. Je vous assure que depuis que je trimballe le cahier Le Papillon, il est toujours resté le même, net. Parce que le papier est tellement lisse, on ne sent pas les doigts qui traînent. C'est toujours propre, impeccable. Et je crois que ça, c'est déjà une des premières qualités du cahier Le Papillon que vous nous fournissez aujourd'hui et que je dis avec beaucoup de plaisir d'ailleurs que l'imprimerie Top Offset nous offre aujourd'hui. 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
4: Oui, c'est ça, exactement. 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
5: 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Et je passe souvent là. Je connais le directeur général de l'imprimerie, Top of Set, parce que pour celui qui le connaît, qui connaît M. Vidjaraï, eh bien, c'est que c'est un homme de goût. Un homme qui a toutes les qualités. Et puis, un super professionnel, parce que on est ensemble, je peux le dire.
4: Oui, bien sûr.
5: Je peux le dire.
4: Oui.
5: Au Rotary Club.
4: Oui.
5: Voilà. Vous êtes un homme de cœur, parce que les hommes du Rotary sont des hommes de cœur qui savent donner une partie d'abord de leur bien aux autres, mais une partie de leur savoir-faire également aux autres. Ils veulent que tout le monde en profite. C'est pour ça, moi, je dis tout de suite à mon ami, M. Vidjaraï, qu'on est très fier de lui. Et
4: merci.
5: Moi, je suis très fier de vous également,
4: merci,
5: puisque c'est les cahiers, le papillon qui vous ont conduit là où vous êtes aujourd'hui.
4: Exactement.
5: Bravo. Mais dites-moi, pourquoi faut-il choisir? C'est la question que je voulais vraiment vous poser. Pourquoi faut-il choisir les cahiers, le papillon pour cette rentrée scolaire? Parce que c'est la rentrée scolaire, c'est pour bientôt.
4: Oui. Alors, parce qu'un bon apprentissage, pour moi, commence par un bon support d'écriture. Nos cahiers sont fabriqués avec un papier de qualité,
5: oui,
4: des lignes nettes.
5: En tout cas, on en a la preuve.
4: Des lignes nettes qui facilitent l'écriture, la couverture est résistante et puis la reliure est solide. Donc, vous n'allez pas perdre des feuilles, vos enfants ne vont pas perdre des feuilles avant la moitié de l'année. Des fois, c'est deux semaines après, le cahier est chiffonné.
5: Oui, parce qu'ils ont l'habitude de déchirer des pages, des feuilles, pour pouvoir faire leurs petites, des fois emballer même leurs biscuits et bonbons. Hein. Donc, on tire rapidement une feuille de son cahier. Mais là, c'est très, très, très difficile parce que c'est solide.
4: Alors, nous avons également créé des couvertures éducatives, comme le cahier spécial indépendance que vous avez en main.
5: Oui.
4: Et nous avons des couvertures éducatives qui permettront aux enfants d'apprendre, même en dehors de la classe. Donc, les anciens présidents du Bénin, les grands monuments du Bénin. Nous avons d'autres thèmes, la table de multiplication, l'hymne national. Donc, il y a plusieurs thèmes, il y a plusieurs sortes de cahiers, des couleurs attractives qui vont forcément accrocher les enfants et aussi les parents.
5: Donc, si vous achetez un paquet, le cahier, le papillon, vous avez tous ces formats-là. Tout,
4: c'est ça,
5: avec, disons, tout ce qui concerne les anciens présidents, l'Amazone.
4: C'est ça, oui. Il y a l'Amazone, il y a Bioguerra, il y a Tofa qui vient, il y a le Béanzin, il y a plusieurs, il y aura plusieurs monuments. Donc
5: il vaut mieux fournir à nos enfants, disons, toute la série de ces cahiers-là. Comme ça, ils n'ont que les cahiers, le papillon dans leur cartable,
4: oui,
5: n'est-ce pas? Eh bien, quels sont les différents formats disponibles?
4: Alors, nous avons des cahiers de 50 pages.
5: 50 pages,
4: oui. 100 pages, 200 pages, 300 pages.
5: 100 pages, 200 pages.
4: 300 pages.
5: 300 pages.
4: Nous avons les cahiers cartonnés au format de 200 pages, 300 pages.
5: Les cahiers cartonnés beaucoup plus solides.
4: Oui, beaucoup plus solides. Encore plus solides que ceux-là. Oui. Et nous avons des cahiers étudiants. C'est les cahiers grand format, juste avec les lignes carreaux CIS. Et ensuite, nous avons les cahiers de travaux pratiques TP.
5: Ah, les cahiers de TP.
4: Oui.
5: Également. Mais donc, on peut fournir à nos enfants tout ce qu'il faut.
4: Tout ce qu'il faut dans la gamme, le papillon.
5: Oui. Le papillon. Rien que le papillon.
4: Oui.
5: Et l'avantage, c'est que le cahier, le papillon est fabriqué chez
4: au Bénin. Consommant local.
5: Eh bien, je vais me tourner justement du côté de Madame Chantal Aridé, qui est donc responsable à la communication. L'imprimerie Top Offset est reconnue pour son savoir-faire, ça on l'a dit tout à l'heure, dans le domaine de l'imprimerie. Quels sont les engagements de l'imprimerie pour offrir des cahiers de qualité aux élèves et contribuer ainsi à la réussite de nos enfants, comme l'a signalé tout à l'heure Madame Yemisi Vidjaraï?
6: Merci, Monsieur Guy Kwakpo. Et comme l'a dit tout à l'heure la représentante, notre engagement premier, c'est la qualité. C'est le choix des matières premières. Le choix donc des matières premières afin d'offrir un cahier de qualité à nos enfants pour les accompagner dans la réussite. Aussi, nous nous engageons également à rendre nos produits disponibles partout sur le territoire béninois et valoriser notre patrimoine, notre histoire et nos valeurs à travers nos couvertures.
5: Oui, oui, l'imprimerie Top Offset est quand même reconnue pour son savoir-faire. Ça, c'est clair, net et précis. Et je crois que Madame Elvira, tout à l'heure, Agbeponou, en offrant les deux cahiers que je lui ai donnés, mais elle avait déjà consommé. Hein. Vous aviez déjà consommé les cahiers
3: oui,
5: de papillon.
3: Oui, bien sûr.
5: Ça fait un bon moment. Donc, vous avez vu, on a amélioré. L'imprimerie Top Offset a amélioré la qualité. Il semble que chaque année, vous améliorez la qualité de ces cahiers et vous améliorez grâce au savoir-faire donc de l'imprimerie Top Offset. 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
6: 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Nous faisons aussi beaucoup de choses comme des panneaux publicitaires.
5: Ah, des panneaux publicitaires.
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5: 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Je vous assure, nickel. 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
6: Des calendriers, un peu de tout. Des calendriers. 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
5: 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Donc, moi, je vous laisse faire, je vous laisse seulement aller visiter. 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Mais dites-moi, Madame Yemissi, où peut-on trouver les cahiers Le Papillon?
3: Alors, notre siège de distribution est à Kaboma. Juste lorsque vous quittez, on va dire Kaboma, tout le monde connaît Kaboma, le carrefour Kaboma, en allant vers la mosquée.
5: Ouais.
3: C'est ça. Mm-hmm. En allant vers la mosquée Zongo, il y a un grand bâtiment. Je suis juste en face de l'immeuble qui fait face à la rue des Coursonneaux. Donc, c'est brandé.
5: C'est pas perdu. C'est pas perdu. Les Coursonneaux, c'est très connu.
3: C'est l'immeuble qui fait face juste à la rue des Coursonneaux. C'est brandé les cahiers Le Papillon. Donc c'est pas vous n'allez pas manquer. Dès que vous passez sur la rue Kaboma, l'avenue Kaboma, vous allez voir l'immeuble et c'est brandé les cahiers Le Papillon.
5: Si je suis à Parakou, comment je peux faire pour me procurer les cahiers Le Papillon? Parce qu'il y a des auditeurs qui sont à Parakou qui nous écoutent.
3: Hein. Juste un coup de fil au 01 28 66.
5: Attendez que je prenne le numéro parce que vous parlez vite. 01
3: 66,
5: comme les 66 ans de la fête de l'indépendance. Oh, mais c'est magnifique. Mais quelle coïncidence, quelle coïncidence. Amis auditeurs, prenez note, hein, parce que c'est les 66 ans de la célébration de notre indépendance. C'est le 01, vous dites 28, 61, non, 01, 28. Le reste, je vous en fais cadeau. 66, 66, 66. Vous pensez à la fête de l'indépendance 1er août 2026. En pensant au 2026, vous dites que c'est le 01, deux ans plus tard, 28.
3: C'est ça.
5: 01, 28, 66, 66, 66. C'est facile à retenir. Si vous ne retenez pas ce numéro, eh bien, je vais vous trancher la gorge. On va offrir deux cahiers à un auditeur qui ne soit pas très, très, très loin, qui n'habite pas très loin de Radio Tokwa, le numéro de téléphone 21 31 45 32, 21 60 41 22, 21 31 45 32 ou le 21 60 41 22. Je vous offre deux cahiers Le Papillon, ce magnifique cahier. Vous devez l'avoir avec vous. Écoutez ceci en entendant.
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5: Voilà, je n'ai reçu aucun appel, mais madame, ma réalisatrice m'a dit dans l'oreillette que deux cahiers, c'est peu, hein, d'offrir un peu plus. Donc j'offre cinq cahiers au premier appel, cinq cahiers Le Papillon, hein, tout de suite, appelez le 21 01 21 31 45 32, 01 21 31 45 32 et je vous offre 5 cahiers à mes auditeurs. De 2, je passe à 5. Il paraît que je suis trop radin, que je n'en veux pas suffisamment. Surtout que, voilà, vous avez vu, tout de suite, les gens vont... tout de suite, 21, 31, 45, 32 ou le 21, 60, 41, 22. Et je vous offre 5 cahiers. Le Papillon. Ne me poussez pas à aller à 10, hein, mais je vous offre 5 cahiers Le Papillon. Nous avons déjà un auditeur en ligne, même 2, mais on va se partager quand même. Bon, auditeur en ligne, bonjour.
7: Le papa.
5: Bonjour.
7: Bonsoir, le papa.
5: Bonsoir, comment ça va?
7: Très bien, c'est vous.
5: Moi, ça va très bien. Dès que j'ai parlé de 5 cahiers, vous avez sauté sur votre téléphone, n'est-ce pas?
7: Vraiment, vraiment.
5: Bon, d'accord. Dites-moi. Le cahier...
7: Bienvenue.
5: Comment?
7: Dazoudi, bienvenue.
5: Comment?
7: Mon nom c'est Dazoudi.
5: Aïe, aïe, aïe, aïe, votre téléphone.
2: Dazoudi.
5: Da...
7: Allô?
5: Da... Dazoudi.
7: Dazoudi.
5: Dazoudi.
7: Bienvenue.
5: Bienvenue.
7: C'est mon nom.
5: Ah d'accord, c'est votre nom. Bienvenue alors à Radio Tokwa. Vous voulez que je vous offre 5 cahiers?
7: Affirmatif.
5: Affirmatif. Je vous offre déjà 5 cahiers. Mais je vous pose quand même une question. Je vous pose une question. Quels sont les formats disponibles? Dites-moi seulement, même si c'est 2 ou 3 formats, je vous offre quand même des 5 cahiers.
7: Quel format 50 pages?
5: Comment?
7: Format 50 pages. 100 pages. 200 pages. 300 pages.
5: Adjugé. Vous partez avec. Vous pouvez venir chercher. Vous habitez où? Ah, il est parti. Mais en tout cas, nous prenons son nom. Madame Sébastien Yaridou, hein, vous retenez donc Dazoudi, bienvenue. On lui offre 5 cahiers, Le Papillon. Hein. Il y a un autre auditeur en ligne dont je laisse Franck recevoir cet auditeur. Je suis sûr qu'on aura
2: allô,
5: plus de chance.
2: Oui. Auditeur Annie, bonsoir.
8: Bonsoir, monsieur Franck. Appelez-nous.
2: Voilà, comment vous vous appelez?
8: Acadus Migan Hervé.
2: Acadus Migan Hervé.
8: Ouais.
2: Alors, Guy Papo, on lui pose quelle question?
5: Oh, avant de poser la question, vous avez déjà gagné 5 cahiers. Avant que vous avez déjà gagné 5 cahiers. Que vous répondez bien ou mal, vous partez quand même avec 5 cahiers. Parce que tout à l'heure, un auditeur a dit que moi j'étais trop radin, que j'offre 2 cahiers. Qu'est-ce que ça veut dire ça? Hein? Moi, je vous offre 5 cahiers.
8: Oui?
5: Je vous offre 5 cahiers.
2: J'ai une question.
8: Je sais que tu es vraiment très gentil.
5: Le prochain auditeur, je lui offre 10 cahiers.
8: Il n'y a pas de souci.
5: Le prochain auditeur. C'est on va prendre un troisième et dernier auditeur. Mais
2: c'est où le siège
5: Oui.
2: Du cahier, des cahiers Le Papillon. Pardon, de l'imprimerie Top Offset.
8: Merci, papa. Merci.
5: Ah non, merci. Non, vous ne partez pas.
2: Vous ne répondez pas à la question. C'est où le siège de l'imprimerie Top Offset?
8: Le siège?
2: Oui.
8: Est-ce que c'est Mepoji?
5: Bon, on prend acte. On vous l'accorde, mais ce n'est pas à Semepoji. C'est juste à côté du pont péage en allant à Semepoji. Donc, vous êtes déjà sur la voie. Vous êtes sur le chemin. Hein? Vous habitez où, dites-moi.
8: Je suis à Jéricho.
5: Jéricho, venez chercher votre cahier tout de suite. C'est tout chaud. À Radio Tokpa, vous venez. Jéricho, c'est juste à côté, c'est la porte à côté. Venez, les cahiers sont tout chauds.
8: Je suis pas à la maison, lundi.
5: Lundi, vous demandez Madame Sébastien Yaoudéou.
8: Merci beaucoup.
5: D'accord, lundi, vous venez chercher vos 5 cahiers. Nous allons offrir cette fois-ci 10 cahiers, 10 prochains auditeurs, mais ce sera le dernier. Parce que je ne vais pas vous donner tous mes cahiers, hein, même si je suis radin. Hein. Qui c'est? Guy Médard voudrait prendre les 10 cahiers? Ah non, c'est pour les auditeurs, c'est pas pour le personnel de Radio Tokpa. On attend encore 5 minutes, on donne 01 21 31 45 32 ou le 21 60 41 22. Vous partez avec 10 cahiers Le Papillon. 10 cahiers pour la rentrée prochaine de vos enfants. Hein, c'est une aubaine, profitez-en, mes auditeurs, sur le 01 21 31 45 32. Il y a déjà un auditeur que je reçois avec beaucoup de plaisir et beaucoup de chaleur. Auditeur en ligne, je vais prendre ma plus belle voix pour vous le dire, bon pour vous accueillir. Auditeur en ligne, bonjour.
9: Bonjour.
5: Comment allez-vous?
9: Ça va bien.
5: Vous êtes où exactement?
9: Je suis à côté de vous, à Bukikoyi.
5: Abokikoji, donnez-moi votre nom.
9: C'est Monsieur Godo Charles.
5: Ah, Monsieur Godo Charles, je connais ce nom. Ça, c'est un de nos fidèles, le fidèle d'auditeur.
9: Oui,
5: Charles, ça fait, comme on dit chez nous, ça fait longtemps. Hein?
9: Vraiment, ça fait vraiment longtemps.
5: Ah, mais heureux de vous recevoir. Vous allez partir avec 10 cahiers.
9: Vraiment, je n'ai pas suivi le début.
5: Donc on vous donne la moitié.
2: Bon, on va jouer un peu avec lui parce qu'il n'a pas suivi le début, mais il a rattrapé certainement le train en marche.
5: Bon.
2: Alors dites-nous, par quel numéro il faut joindre l'imprimerie Top Offset pour s'approvisionner les cahiers Le Papillon?
9: Oui.
2: Le numéro a été donné dans cette émission.
9: Il y a beaucoup de 66 dedans. Hein.
2: Essayons. Qui c'est?
5: Allez, on va faire comme à la loterie nationale.
9: Non,
5: attendez, écoutez-moi, Monsieur Charles Gaudet.
9: Oui.
5: On va faire comme à la loterie nationale. Vous allez tirer au loto. Vous avez dit qu'il y a plusieurs 66. Il y a beaucoup de 66 dedans. C'est vrai.
9: Oui.
5: Il y a un 01. C'est encore vrai. Mais il y a deux chiffres là. Si vous pouvez me les donner. Deux chiffres après le 01. Avant que la série de 66... Vous savez, je vous ai donné presque la moitié même du...
9: Vraiment. Attends.
5: Il y a 01.
9: Après le 01, il y a un numéro, c'est ça?
5: Oui, il y a un chiffre. Il y a deux chiffres.
9: Il y a deux chiffres.
5: Il y a deux chiffres qui ne sont pas 66, en tout cas.
9: D'accord. Il y a le 01.
5: Oui. Donnez n'importe quel chiffre et vous partez le petit cahier.
9: 82.
5: Oui, 82, c'est le contraire. C'est 28. C'est 28. Mais c'est pas grave. 20, 01, 28 66 66 66.
9: Ah,
5: vous partez avec 10 cahiers. Vous partez.
9: C'est un bon numéro. Même en dormant, si on me réveille, je vais donner ce numéro.
5: Bon, alors réveillez-vous et donnez-moi le numéro, on va voir. Contrôle.
9: 01.
5: Oui.
9: 28.
5: Oui.
9: 66.
5: Oui.
9: 66.
5: Oui. 01, 28, 66, 66, 66. Vous partez avec vos 10 cahiers. Venez les chercher là tout de suite, à l'instant même. Vous demandez, Madame Sébastiane, Yao et Lerou, tout de suite.
9: Okay, à tout à l'heure.
5: Voilà, donc on a parlé des différentes particularités du cahier Le Papillon qui sont sur le marché. Hein. Est-ce que vous pouvez maintenant, Madame Yemisi Vidyanaï, est-ce que vous pouvez nous donner une idée des prix des cahiers en gros et en détail? Qui peut se procurer les cahiers en gros? Qui peut se procurer les cahiers en détail? Est-ce que tous vos clients ont le pouvoir et la possibilité d'acheter vos cahiers en gros ou en détail, surtout pour les familles nombreuses?
4: Alors oui, on a fait des prix quand même très accessibles à la population. Mmh. Donc je pense que la plupart, n'importe qui pourrait se procurer nos cahiers de qualité. Surtout parce que c'est vrai que la qualité a un coût, mais nous avons quand même élaboré des prix assez accessibles pour la population. Et tous ceux qui ont des librairies, des commerçants, les distributeurs, même les établissements scolaires peuvent se rapprocher de nous pour avoir la grille des prix selon la quantité désirée. Et comme ça, on pourrait discuter avec eux et communiquer les prix selon le besoin.
5: Donc, vous êtes ouvert à rencontrer toutes ces personnes qui veulent vendre ou céder même les cahiers. Parce que je sais qu'il y a beaucoup d'ONG qui achètent énormément de cahiers qu'ils offrent à la rentrée des classes.
4: Exactement.
5: Et vous êtes prêts donc, à les recevoir, à discuter avec eux.
4: On est assez ouvert à toute la population. L'objectif, en fait, c'est de faire du cahier papillon fabriqué au Bénin une référence et puis être la réponse à tout parent et tout élève.
5: Oui, et pour qui connaît monsieur votre père, monsieur Vidyanaï, qui est le PDG de l'imprimerie Top Offset, on sait que c'est quelqu'un qui est très ouvert. Et puis, je vais vous dire une chose, et je suis sûr que vous allez être d'accord avec moi, il est très généreux.
4: Exactement.
5: Très généreux.
4: C'est vrai.
5: Comment vous le trouvez, votre papa? Ça, c'est entre vous et moi.
4: Mon père, je le trouve travailleur.
5: Oui.
4: Travailleur, pointilleux sur le détail. Mmh. Et c'est sur ça que nous, ses enfants, on prend exemple. Malgré son âge, il est toujours autant travailleur, il ne lâche pas prise, même à nous qui travaillons avec lui. Donc c'est un bon exemple.
5: C'est un bon exemple, c'est un bon responsable.
4: Exactement.
5: C'est un bon directeur.
4: Un bon directeur, un bon père.
5: Un bon père.
4: Oui, c'est un bon exemple.
5: Et je sais que votre maman, c'est une charmante personne.
4: Oui.
5: Ah oui, parce que je l'ai vue à nos soirées, vraiment très attachée à son mari, toujours pimpante, élégante d'ailleurs, comme vous, je crois. Je sais de qui vous tirez tout cela.
4: Ah, oh, merci.
5: N'est-ce pas? Eh bien, dites-nous, je vais m'adresser cette fois-ci à Madame Chantal Aridé. Donc, dites-moi, à long terme, quels sont les objectifs de Top Offset, de l'imprimerie Top Offset?
10: Oui,
5: prenez le micro, voilà.
10: Oui, c'est faire des cahiers Le Papillon, la référence des cahiers scolaires du Bénin, développer de nouvelles collections éducatives, renforcer notre présence dans la sous-région et promouvoir le Made in Bénin.
5: Vous voulez que je lance un appel à nos dirigeants au Bénin?
10: Ah oui.
5: C'est de vous offrir toutes les opportunités, d'abord, à l'imprimerie Top Offset, qui offre le savoir à nos enfants à travers ces beaux cahiers Le Papillon. C'est de leur offrir toutes les opportunités pour que tous les établissements scolaires puissent, disons, céder, offrir, donner, utiliser les cahiers Le Papillon. C'est-à-dire de vous faciliter toutes les entrées douanières et tout ça pour que vous puissiez acheter du papier.
4: Et le vendre à un coût beaucoup plus abordable.
5: Voilà, allez-y, allez-y, allez-y, allez-y, Yemisi, allez-y, dites-nous tout.
4: Alors,
5: Lancez l'appel, hein, c'est permis. Et je suis sûr qu'il y a des oreilles attentives qui vous écoutent là en ce moment.
4: S'il y a des oreilles attentives qui nous écoutent, alors ce qui serait bien, c'est que les cahiers de papillons sont fabriqués au Bénin. Donc il y a plusieurs autres, c'est-à-dire même des étrangers, qui ramènent des cahiers au Bénin, qui ne sont pas forcément de la meilleure qualité, qui vont les vendre peut-être à un prix dérisoire pour pouvoir concurrencer le cahier de papillon, qui est un cahier de qualité, je rappelle. Donc, c'est vrai qu'il faut peut-être trouver un moyen de réduire ou d'accompagner les premiers top offset à produire des cahiers de qualité. Et
5: ce que vous faites déjà.
4: C'est hein, ça, déjà,
5: vous
4: oui.
5: Faites déjà.
4: Et qui soit vraiment accessible à tout le monde. Ça veut dire quoi? C'est-à-dire des subventions, des réductions de coûts, des importations. Il y a beaucoup de contours autour de la fabrication des cahiers. Donc, on se lance. C'est sûr qu'il y a des coûts qu'on calcule, qu'on fait des prix quand même déjà abordables. Mais ça serait bien d'avoir des prix beaucoup, beaucoup plus abordables si on est accompagné, bien sûr, pour que chaque élève dans le Bénin ait le cahier du papillon.
5: Donc, pour tous nos élèves, désormais, c'est le cahier le papillon. Si j'avais une belle voix, j'allais composer une chanson pour vous sur le papillon. Mais tout à l'heure, je vais recevoir des musiciens et je vais leur demander de nous proposer des chansons sur le papillon. Ils vont nous parler du papillon. Eh bien, je vous remercie.
4: Merci, là, pour, merci beaucoup.
5: S'il y a un appel à lancer, un dernier appel. Là.
4: Non,
5: C'est bon, c'est très bon, n'est-ce pas? C'est très bon. En tout cas, nous sommes très heureux de vous avoir reçu cet après-midi parce que vous accompagnez effectivement le développement de notre pays et ça, c'est très, très, très important. Merci. Eh bien, Madame Chantal Ardiné, le mot de la fin.
10: Oui, je souhaite déjà une excellente rentrée aux élèves et je les encourage à travailler avec du sérieux. Et nous sommes fiers de les accompagner, de pouvoir les accompagner avec le cahier, le papillon pour la réussite.
5: Eh bien, si vous êtes un enfant et que vous écoutez cette émission, à partir de ce soir, vous dites « Papa, maman, si vous ne me donnez pas le cahier, le papillon, je n'irai pas à l'école. » Non, ne le faites pas. Mais vous pouvez quand même le dire tout doucement. Hein, vous pouvez le penser. Si papa, maman ne nous offre pas les cahiers, le papillon, je n'irai pas à l'école. Bah, tout simplement, je n'irai pas à l'école. Moi aussi, je vais dire à mon papa et à ma maman que je veux les cahiers, les papillons. Sinon, je ne viens plus à la radio. Si je n'ai pas les cahiers, madame la réalisatrice de l'émission Mikaela Touvent, je voudrais que désormais, tous les participants à l'émission, en venant à l'émission, viennent avec un cahier le papillon. Mais ce n'est pas moi qui vais leur offrir le cahier le papillon. Ils achètent le cahier le papillon et ils viennent désormais à l'émission avec le papier tête. Est-ce que vous êtes d'accord avec moi? Vous
4: totalement,
5: validez?
4: Je valide.
5: Est-ce que vous validez?
4: Je valide.
5: Eh bien voilà, donc merci à vous, donc Madame Yemisi Vidjanani. 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Madame Chantal Ardiné, merci d'être venue.
10: Merci, monsieur.
5: Vous avez vu, c'était facile. Hein? C'était sympa, n'est-ce pas?
10: Oui.
5: C'était agréable. Hein?
4: Totalement.
5: Et c'est encore plus agréable quand on utilise le cahier, le papillon. Papillon.
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5: Et je peux dire déjà que vous avez réussi, puisque vous avez pu écouter Radio Tokpa dans son entièreté, dans son émission week-end à tout vent, et qu'il est exactement 16h39. Je voudrais, à mes auditeurs, avant donc de clore ce dossier, le cahier des papillons, de faire une dédicace à mon ami Armand Vidjanaï, qui est le directeur donc, de l'imprimerie Top Offset. Hein, je voudrais lui demander, je sais que c'est un excellent danseur, c'est un excellent ambianceur également, je voudrais lui offrir cette belle chanson.

0: Alors, je vais tout de suite m'adresser à mes amis musiciens. Je vous ai dit qu'il y avait des musiciens qui étaient là. Et d'abord, je leur dis merci hein, pour la patience qu'ils ont eue hein, de me supporter pendant depuis 14h30. Il est 16h44 minutes. Vous voyez, ça fait quand même un bout de temps qu'ils sont en studio. Mais c'est des gens très, très, très sympathiques. Je vais vous les présenter. D'abord, il y a un monsieur. Un barbu de l'autre côté là-bas, une barbe blanche. Il s'appelle Placide Daignon, excellent guitariste. Hein, Placide, bonjour Placide.
1: Bonjour mon grand.
0: Il y a beaucoup de gens qui vous connaissent, beaucoup de jeunes vous connaissent. Je sais que vous n'êtes plus au pays,
1: C'est ça.
0: mais vous êtes venu spécialement pour une grande manifestation
1: Tout à fait.
0: dont on parlera dans quelques
1: Des instants.
0: instants. Hein, n'est-ce pas, Placide Daignon, vous êtes d'abord guitariste, musicien.
1: Je suis guitariste, chanteur. Auteur-compositeur.
0: Auteur-compositeur.
1: Interprète.
0: Interprète. Et je vous ai vu à l'œuvre, mon Dieu. C'est vraiment nickel, c'est propre et net.
1: Mais c'est grâce à vous.
0: Non.
1: C'est grâce à vous, nos aînés.
0: Eh bien, Placide, vous étiez d'abord dans ce fameux groupe dont on parle très souvent ici à Cotonou et qui est, un groupe mythique hein, au Bénin. Et Radio Topar se souvient hein, des magnifiques.

0: moment de jeunesse que nous avons passé
1: Tout à fait,
0: ensemble et
1: tout à
0: tout.
1: fait.
0: Et c'était avec le groupe. Dites-nous le nom du groupe.
1: Il y en avait deux.
0: Oui.
1: Les Sphinx d'abord,
0: Les Sphinx.
1: groupe phare.
0: Oui, qui
1: Et
0: était au CEG Bégamel.
1: voilà, et comme on était tous de Bégamé, nous on a voulu jouer hors de l'établissement, donc on a composé les Coxys.
0: Les Coxys, ah,
1: Voilà.
0: ça c'était un groupe magnifique aussi, hein, qui ne dépendait de personne, qui était indépendant,
1: Merci beaucoup, c'est
0: qui
1: ça.
0: était indépendant, donc qui suivait, disons, une filière
1: Tout à
0: tout
1: fait.
0: à fait indépendante comme les dépendances du Bella,
1: Tout à
0: n'est-ce pas?
1: fait.
0: N'est-ce pas? Donc
1: Tout
0: c'était
1: à fait.
0: tout à fait ça. Il y avait donc les Sphinx et les Coxys de l'autre côté.
1: Tout à fait.
0: Et dans les Coxys, il y avait quelqu'un magnifique, il y avait notre ami. Il y avait notre ami
1: Picou.
0: Pascal Binou, qu'on surnommait Picou.
1: C'est ça.
0: Bonjour
1: C'est
0: Picou.
1: ça. Bonjour.
0: Allez, allez.
1: Bonjour Guy Papo. Bonjour à tous les auditeurs
0: Oui.
1: et auditrices de Radio Tokpar.
0: Raconte-nous la belle histoire, Picou.
1: Ben, la belle histoire des coccyx, effectivement, c'était pour moi, déjà j'ai été une petite pièce rapportée hein, des coccyx, puisqu'ils avaient commencé avant que je ne les rejoigne. Et c'est lorsque le batteur principal est parti que les grands Sidou, Alexis, ont pensé, ils ont dit, ah, il y a un petit là qui est en train de, un petit batteur,
0: Qui est en train de
1: hein, qui est en
0: sortir.
1: train de sortir là, allons le capter hein, pour le mettre dans le bain. Donc ils m'ont introduit dans le groupe et donc moi ouais, je suis toujours là à les regarder avec des yeux d'enfant, en leur disant mais merci de m'avoir introduit dans ce groupe là. Mais nous sommes quand même un groupe plongé au cœur des Sphinx. Hein, de Guégamé, c'est quand même nous sommes la filiation, hein, c'est le, hein, nous descendons des Sphinx,
0: Tout
1: donc
0: à fait,
1: on
0: tout
1: ne
0: à fait, tout à fait.
1: jamais le cordon ombilical ne sera
0: Rompu.
1: coupé, hein, avec les Sphinx, et donc c'est un groupe, et en plus comme moi j'aime beaucoup Bob Marley, quand j'ai vu que
0: Ah oui.
1: ah, c'était le Bob Marley qui chantait, et moi j'aimais le batteur Carlton, et donc voilà, j'ai ramené ma petite touche de Carlton Aston,
0: De batteur.
1: du batteur de Bob Marley,
0: Carlton
1: j'ai
0: Barrett.
1: Carlton Barrett, et puis
0: Carlton.
1: j'ai mis ça dans le groupe, et puis ça a commencé à donner, et puis nous sommes là combien d'années plus tard, et c'est magnifique.
0: Et il y a le patriarche là, de l'autre côté là-bas, Lucas Coffi qu'on ne présente plus. Hein. Il a été d'abord musicien, ensuite
1: Producteur,
0: producteur et
1: chanteur,
0: puis éditeur. Il a fait beaucoup de choses dans la musique.
1: chanteur même.
0: Oui, chanteur. Et il a même, moi je me rappelle le premier album qu'il a eu à faire. C'était avec moi d'ailleurs à l'époque.
1: Oui,
0: Hein. C'était du côté de l'ORTB
1: l'ATB.
0: où avec ce fameux technicien Omer Maghidi,
1: Fabidi, paix à
0: on a
1: son âme.
0: enregistré avec un agra, ce qu'on appelait, c'était le
1: Tout à
0: magnétophone que
1: fait.
0: tout le monde, que les professionnels, hein, c'était pour les grands, c'est pour les professionnels, et c'est là-dessus qu'on a enregistré ce fameux Sodé,
1: Sodé.
0: hein, Sodé, qui est un morceau qui nous rappelait vraiment, disons, le départ d'un de vos amis, hein,
1: Du quartier,
0: du
1: voilà.
0: quartier, voilà, et c'était quelque chose de magnifique. Et lui, c'est l'ami fidèle qui est resté toujours avec moi au Bénin. Lui, il n'a pas bougé. Hein. Lui et moi, nous sommes restés toujours ensemble. On
1: Le
0: a vécu.
1: doyen
0: Oui,
1: Lucas.
0: voilà. Et lui, il était toujours là. Et puis, il y a également ce grand ami Didier Sanson. Didier Sanson aussi qui était là. Mais on va le prendre dans quelques petites minutes parce qu'il y a quelqu'un qui est un jeune, qui est Paulin Zinsou Togbeji, des Sphinx, n'est-ce pas? Bonjour, Paulin.
1: Bonjour, monsieur Guy Papo. Bonjour, cher Aîné Spence.
0: Vous
1: Merci
0: êtes un
1: beaucoup.
0: ancien élève
1: De
0: de
1: CGB Gamel.
0: CEG Bégamel
1: Voilà.
0: et vous avez gardé vos racines avec les Sphinx.
1: C'est ça.
0: Racontez-nous un peu votre vie.
1: Il faut dire que je suis un ancien du CGB Gamel et j'ai rencontré les aînés de Sphinx. J'ai écouté leur musique, j'ai dansé leur musique. C'est ça qui m'a mené vers eux et c'est ça qui a fait qu'aujourd'hui je suis avec les Sphinx.
0: C'est ça que vous avez amené chez les Sphinx et vous êtes désormais de la famille. Il paraît que le Sphinx renaîtra de ses cendres. Eh bien, le Sphinx est toujours là. Le Sphinx ne boira jamais. Oh, vous avez même un slogan qui dit Sphinx aujourd'hui,
1: Sphinx un
0: Sphinx,
1: jour,
0: voilà, Sphinx
1: Sphinx
0: toujours.
1: toujours.
0: Sphinx, un jour.
2: Forever.
0: Sphinx, toujours. Sphinx, forever.
1: C'est ça.
0: Voilà, Sphinx, forever.
1: Et Monsieur Zinsou qui est là, il n'est pas dans les Sphinx historiques, voilà. Mais comme on est dans une démarche de transmission de flambeaux, voilà. Justement, voilà. Pour ce Sphinx, un jour, Sphinx, toujours. Oui. Et le toujours... dépend de...
3: Donc voilà, je suis là pour prendre le témoin. Je suis là pour prendre le témoin.
2: Le Sphinx est toujours... toujours Sphinx, voilà. Mais toujours Sphinx.
1: Oui, voilà. Donc, toujours Sphinx. C'est un peu la rubrique transmission de flambeaux qui fait qu'on s'enrichit avec des personnes qui rejoignent les Sphinx en cours de route.
2: Voilà. Et il y a un autre doyen qui est à Beaumé. C'est notre ami Didier Samson qui nous rejoint tout de suite au téléphone. Oui. Didier, bonjour.
4: Oui, bonjour. Bonjour, chers amis. Bonjour à tous. Je vous dis re-bonjour. Je suis à Beaumé, la cité royale.
2: Oui, mais non, vous êtes un roi vous-même déjà, Didier. Il ne faut pas le cacher, donc il ne faut pas toujours le dire, d'accord. Parce que quand on parle des Sphinx, on vous voit là au sommet de toute l'équipe avec les doyens. Donc vous êtes là.
4: Alors, alors, vous permettez à tout seigneur, tout honneur.
2: Oui.
4: Je suis à Beaumé, au palais royal de Brindeau. Et j'ai l'honneur d'être avec Sa Majesté Dada Dédivé, Sorko Djogbé Agodiago, qui est l'héritier du trône chez les Agodiago à Bendo, donc dans la plus tradition royale. Donc on va parler Sphinx, d'accord, mais je suis avec lui et pour cette fête nationale du Bénin, mais nous sommes ici dans le Dahomey, nous sommes ici dans le Dahomey, c'est même très bien, la République c'est le Bénin, mais nous sommes ici dans le royaume du Dahomey, et comme je vous disais, j'ai l'honneur d'être avec Sa Majesté Dada Dédivé, et qui va vous dire un mot, et puis après nous allons revenir au Sphinx.
2: Eh bien, Sa Majesté Dada Agodiago, tout honneur, à tout honneur, n'est-ce pas?
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4: Voilà, chers amis, nous venons d'entendre donc le message de l'héritier du trône chez les Agodiago. Vous avez entendu Dada Dédivé qui a envoyé ce message de paix à toute la nation béninoise. Voilà, maintenant je suis à vous pour les Sphinx.
2: Voilà, vous êtes avec nous pour les Sphinx. Rappelez-nous un peu votre appartenance aux Sphinx, mon cher Didier Samson.
4: Oui, alors je me mets en situation de vous parler plus aisément.
2: Oui.
4: Maintenant que le protocole princier a été respecté, voilà.
2: En tout cas, merci pour ce message de paix et d'amitié délivré par Sa Majesté Dada Agodiago, n'est-ce pas? Merci beaucoup, parce que je pense que cette bénédiction nous va droit au cœur et que notre pays vivra vraiment dans la paix et qu'on lui connaît cette paix séculaire qu'on connaît à notre pays, dans notre pays.
4: Voilà. Très bien. Bon, alors, revenons à nos amours. Les Sphinx, qui vont se retrouver encore bientôt.
1: Didier, d'avoir un prince.
4: Cette célébration de retrouvailles 2026.
2: Oui, retrouvailles 2026, il y avait notre ami Pascal Gbenou-Picou qui était en train de s'adresser à vous là.
1: Oui. Je disais que j'étais heureux d'avoir un prince au sein des Sphinx. Je l'apprends là. Tu es un prince au sein des Sphinx. Merci. Hein.
2: Ah ouais, ouais. Nous, ici à Radio Tokwa, on ne fréquente pas n'importe qui. N'est-ce pas, Lucas? On ne fréquente pas n'importe qui, nous, on est dans la cour des rois. Hein, donc, ouais. N'est-ce pas, Didier?
4: Absolument. Voilà. Vous savez, les Sphinx, si vous connaissez la légende des Sphinx, c'est un monument extraordinaire qui domine et qui par sa puissance règne. Et c'est ça aussi la Sphinx de Bégamin, indéfectible, indétrônable, et qui sont toujours là pour passer la main, pour passer le témoin, pour continuer de faire vivre les arts et cultures de notre pays et à travers la Fondation Grand Vito.
2: Oui, à travers la Fondation Grand Vito, d'ailleurs Grand Vito que nous aurons tout à l'heure en ligne, je pense que nous l'aurons tout à l'heure en ligne, en direct, eh bien, il y a une grande manifestation qui va avoir lieu la semaine prochaine, n'est-ce pas, au Bénin ici, et cette manifestation, c'est ce que nous appelons les retrouvailles. Et cette fois-ci, vous avez voulu, disons, faire de telle sorte que ces retrouvailles-là soient des retrouvailles vraiment globales. Hein, que ce soit plus les retrouvailles Sphinx, d'anciens Sphinx de Bégamin, mais cette fois-ci, c'est avec toute la communauté Sphinx et d'autres artistes également. Et c'est pour ça que nous avons en studio, d'ailleurs, notre ami...
4: Oui, Sébastien.
2: Nous avons notre ami Paulin Zinsou Togbeji, hein, qui est membre organisateur de cette nouvelle organisation des retrouvailles. Dites-nous en un mot.
6: Merci beaucoup, Monsieur Guy Kwakpo. Je tiens quand même à remercier tous les auditeurs de Radio Tokwa pour ce qui concerne le festival du Sege Bégamin, qui est le rassemblement, le retrouvail des Sphinx ainsi que d'autres groupes musicaux. Ce 8 août 2026 dans l'enceinte du collège. Le Sphinx célèbre la musique et des partages également le passé. Et pour cette édition qui rassemble la communauté des anciens élèves du Sege Bégamin, nous avons beaucoup, beaucoup de programmes alléchants qui vont vous épater. À savoir, il y aura messe d'action de grâce déjà à partir de 9h30. Ensuite de ça, il y aura des divers jeux pour pouvoir amuser la jeune génération, ceux qui sont en année scolaire actuelle. Ensuite, il y aura des ambiances DJ pour pouvoir ambiancer les jeunes, ambiancer la communauté des anciens élèves du Sege Bégamin. Il y aura également des panels de conférences et de débats pour pouvoir se replonger encore dans la nostalgie du passé autour du thème investir aujourd'hui et sur la jeunesse d'aujourd'hui pour bâtir l'économie de demain. À la suite de ça, il y aura des concerts live. Et à ce concert-là, il y a plusieurs groupes qui vont défiler, à savoir les Sphinx Corsis, les groupes Infail, et il y aura également les Sphinx Forever, les Sphinx et les jeunes Sphinx de Bégamin. Aujourd'hui, avec les réformes du gouvernement aujourd'hui, nous avons justement des classes culturelles qui ont amené la naissance des jeunes Sphinx aujourd'hui et qui sont actuellement là et déjà en répétition pour pouvoir vous donner un spectacle le 8 août 2026. Donc voilà en quelque sorte le programme. Je pense que j'ai monsieur...
7: Tu as tout dit. On va rendre hommage
2: à
7: tous nos grands dirigeants de cet établissement. Donc un grand hommage à ces illustres personnages. Donc, ne l'oublions pas.
6: Voilà, donc, que vous soyez ancien élève passionné de la bonne musique, cet événement est le vôtre et c'est un rendez-vous de rassemblement de la communauté des anciens élèves du Sege Bégamin.
2: si je comprends bien, cette année, vous avez voulu faire vraiment, disons, éclater, sortir, disons, de l'ancien
8: format
2: hein, pour offrir quelque chose de plus grand, comme dirait l'autre, balèze.
9: Avant, on faisait seulement les retrouvailles tous les deux ans.
2: Oui.
9: Et on se contente rien que de la musique, de Sphinx. Maintenant, il y a autre chose qui s'est ajoutée. Et c'est ça que vient de dire M. Sissou, parce que ça aura maintenant, ça aura lieu dans l'enceinte de l'établissement.
2: Dans l'enceinte même de l'établissement.
3: Oui, c'est sur le podium de l'établissement.
2: Ah oui, oui, il faut, c'est là où on rend hommage à notre grand ami, au grand Vito, qui a offert un magnifique podium au CEG.
9: L'un des plus beaux podiums de Cotonou.
3: Enfin, je dirais, pour ne pas dire du Bénin.
2: Et même, je dirais, un des plus beaux podium justement de la sous-région.
9: La sous-région.
2: Hein, parce que bon, moi j'ai voyagé, je n'ai jamais vu un podium aussi beau et aussi magnifique. Et ça, c'est le grand Vito qui nous a offert ce podium. Grand Vito qui est d'ailleurs en ligne. Il est en ligne là. Grand Vito, bonjour.
10: Bonjour, cher René et Guy.
2: Oh, cher Jacob Francisco, nous sommes très heureux de vous recevoir, de vous avoir en ligne. On avait peur tout à l'heure parce qu'on a fait les pieds et les mains pour vous avoir. Mais Dieu merci, Dieu est grand. Et je crois que le grand Sphinx était là, il veillait là-dessus. Et il a pu nous permettre de vous avoir. Hein, et d'avoir en même temps Didier Samson qui est en ligne aussi. Salut Didier.
10: Absolument. Didier, bonjour, voilà. je suis toujours en ligne d'Abomé.
9: Ouais, la bénédiction. Du roi là-bas, il y a de quoi être protégé, être à l'abri.
3: Salut l'ancien.
2: Voilà, donc grande retrouvaille le 8 août 2026, mais comme l'a annoncé, comme l'a précisé tout à l'heure Lucas Kofi, ce sera dans l'enceinte même du CEG Guingamin, c'est-à-dire là où on a vu la naissance des Sphinx. C'est ça, je pense que c'est très important, n'est-ce pas, Grand Vito?
10: Oui, absolument, grand frère. Bonjour encore.
2: Bonjour encore
10: à tous les amis en studio. Bonjour à Didier, le prince à Abomé. Bonjour
2: le grand
10: Vito. Bonjour à tous les auditeurs. Et comme a dit Picou tout à l'heure, auditrice aussi de Radio Tonton.
2: Et je rappelle à nos auditeurs que Francisco, monsieur Francisco, il est actuellement en France. Vous êtes dans quelle ville là, actuellement?
10: Ben, je suis un campagnard. Je suis dans un petit bled qui s'appelle Damartin-Goël, qui est pas très loin de Roissy.
2: Oui.
10: Et où la canicule ne nous brûle pas trop.
2: Voilà. Il fait bon là-bas. Je crois que c'est peut-être l'aéroport qui rafraîchit la région.
10: Exactement. Qui amène le vent du Bénin, le vent du Gabon, le vent de partout.
2: Eh bien, Francisco, cette année, c'est particulier. C'est quelque chose. Vous avez donné une empreinte tout à fait particulière à cette retrouvaille. Est-ce que vous pouvez nous expliquer comment vous avez pu faire, comment vous avez pu concevoir cette... c'est quelque chose de magique. Comment vous avez pu faire tout cela?
10: Oui, bien sûr, Guy, vous le savez très bien, vous nous avez toujours accompagnés depuis notre jeunesse. Et vous savez très bien que quand nous nous sommes retrouvés en 2022, nous avons eu beaucoup de projets. Et l'un des projets qui nous tient beaucoup à cœur, c'est celui du passage de flambeau. Il faut dire que nous avons toujours voulu mettre notre collège au centre de tout, puisque c'est de là-bas que les choses sont nées.
2: Oui, quand vous dites votre collège, vous dites le CEG. CEG de Béguin.
10: Le CEG de Béguin, effectivement. Oui. Voilà. Et notre cher aîné, Raphaël Messan, qui a toujours tenu à nous rappeler mon collège, le passage des flambeaux et tout. Cette fois-ci, nous avons dit, nous allons l'écouter, hein, et nous allons faire en sorte que, dès lors que les conditions sont réunies aujourd'hui et qu'au sein de ce collège, nous avons ce podium, qui est plus qu'un podium, c'est tout un espace culturel, eh bien, pourquoi ne pas aller, disons, dans notre collège cette fois-ci pour faire les retrouvailles au cœur du collège? Et tout à l'heure, j'ai entendu notre jeune Paulin qui est là, tout impressionné parce qu'il arrive à Radio Total. Il se dit, c'est pas possible, mais si c'est la radio des, c'est la radio des Sphinx. C'est ça. C'est ça. Donc du coup, il ne vous a pas, il n'a pas osé trop parler quand même de leur initiative à ces jeunes anciens du collège. Il faut dire que c'est la Providence qui a fait que nous avons retenu une date, donc en l'occurrence le 8 août, pour notre concert au sein de ce collège. Il faut dire d'abord que chaque fois qu'on se retrouve, on tient toujours à commencer la journée par une messe d'action de grâce. Oui, donc nous avions ce projet donc, de cette messe d'action de grâce le matin et du concert le soir. Et la direction du collège nous appelle pour nous dire, mais dites, il y a des anciens, mais beaucoup plus jeunes que vous, qui sont venus nous voir et qui demandent à avoir un espace au sein du collège pour le 8 août. Et nous leur avons dit, ah mais non, vos aînés ont déjà retenu le 8 août. Alors, nous leur avons dit, non, dites à ces jeunes d'aller vers nous. Ils sont allés vers nous. Leur association s'appelle AIP, CEG, je crois que Paulin, soit vous a déjà parlé de ça, soit en parler un tout petit peu, hein, un peu plus en détail.
2: Oui.
10: Et nous nous sommes dit, pourquoi demander à ces jeunes d'aller chercher une autre date? C'est la Providence qui fait que, bon, voilà, ils choisissent la même date que nous. Donc, essayons de voir avec eux, de les écouter, de savoir, de connaître quel est leur programme, qui sont-ils d'abord, qu'est-ce qu'ils veulent faire, et de voir si on ne peut pas fusionner ces programmes. C'est ça. C'est ce qui s'est passé. Nous avons eu une très belle rencontre avec eux. Eux, bien entendu, étaient heureux d'apprendre qu'il y a des aînés qui sont leurs papas pratiquement, parce que quand vous voyez leur âge et nos grands âges à nous, eh ben, nous sommes tous leurs papas. Ils nous appellent d'ailleurs papa ou papy, chaque fois. Nous avons travaillé, nous avons réussi à harmoniser les choses et à fusionner les deux programmes. Ouais. Et c'est ce qui donne cette magnifique journée dont tout le monde vous a parlé, là, dont Paulin vous a parlé, et qui va avoir lieu donc le 8 août, mon cher ami.
2: Oui, mais moi je trouve que c'est une magnifique conception justement des retrouvailles. Les retrouvailles, c'est quoi? C'est qu'on se retrouve, que vous soyez jeune, ancien, patriarche ou nouveau-né, vous vous retrouvez. Et je crois que c'est ça la fête. La fête, c'est d'être ensemble. Et je crois que vous êtes. C'est une très très très belle décision que vous avez prise de faire, de fusionner ces programmes. Et je trouve ça formidable. Il n'y a pas meilleur concept que cette fête des retrouvailles. Et je pense que c'est une magnifique retrouvaille.
7: Merci, Doyen. Oui. Merci.
2: Donc, moi, je trouve que c'est quelque chose de magnifique. Et toute l'équipe sera là. Donc, parmi dans les retrouvailles, il y aura donc les anciens sphinx, les sphinx d'origine.
7: D'origine, oui.
2: Ensuite, les sphinx qui ont été mixés. Il y aura. Oui, oui. Je pense que je reste dans le domaine de la musique.
7: C'est ça.
2: Alors, et puis ensuite, il y a les sphinx qui ont été masterisés.
9: Mais il y aura aussi des sphinx d'intelligence artificielle.
2: Ah oui, on va le faire. C'est ça qui est à la mode.
9: Mais pas pour le moment, ils n'auront pas ça. Non,
10: grand frère, il faut dire que en 2022 déjà, quand nous nous sommes retrouvés, nous avons eu l'idée, ça on en a parlé pas mal sur les antennes de Radio Topa, nous avons eu l'idée d'aller tout de suite dans le collège pour faire renaître donc ce groupe. Et c'est ce qui a donné ce groupe dont vous parle, ces jeunes dont vous parle Paulin, donc les sphinx de Bégamé, que eux s'appellent les sphinx. Et pour nous différencier, nous nous sommes appelés les sphinx forever. Voilà. C'est pour ça veut dire qu'il y a deux sphinx, il y a nos enfants qui sont dans le collège aujourd'hui, que nous avons créé en 2022 et qui est encadré par un homme magnifique et très dynamique qui s'appelle Raoul Rondolo, qui est le surveillant général adjoint actuel du collège, mais qui est lui-même un musicien. Donc voilà, donc Raoul est là, et depuis 2022, contre vents et marées, il maintient ce groupe en vie. Et comme vous a dit Paulin aussi, il y a eu cette belle initiative donc des classes culturelles, donc par le gouvernement, qui vient un peu renforcer tout ça. Voilà. Donc, ces jeunes sphinx, bien que ce soit les vacances, sont là, enthousiastes. Ils vont se produire aussi. Et puis, il y a les coccyx. Je crois que j'ai entendu par Placide tout à l'heure expliquer un peu les coccyx, qui sont une émanation des sphinx, mais qui sont un groupe magnifique. Oui, hein, grâce à qui d'ailleurs? Parce que ce sont eux, cette année-ci, justement, qui ont décidé de prendre l'initiative donc, de ce concert. Hein, et de fédérer tous les sphinx avec. Et à côté, il ne faut pas oublier aussi une personne très, très dynamique qui n'est pas dans le studio là avec vous, qui s'appelle Silas Johnson, un autre grand guitariste donc, des sphinx, qui lui a mis en place un groupe aussi autour des sphinx qui s'appelle Groove and Fire. C'est-à-dire qu'en fait, aujourd'hui, il y a tout un enthousiasme et nous, on s'est dit, il faut laisser libre cours à toutes ces initiatives parce qu'on se regroupe par affinité et ça donne toujours quelque chose de bien. Donc il y a les Groove and Fire, ce groupe-là qui s'appelle Groove and Fire. Il y a donc les Sphinx Forever, il y a nos jeunes Sphinx, hein, et puis voilà, je crois que je n'oublie personne, les Coccyx bien sûr.
0: Non, en tout cas, moi j'ai retenu qu'il y avait d'abord à l'origine les Sphinx, ensuite il y a les Sphinx Forever, il y a les jeunes Sphinx, il y a les Sphinx pour toujours, mais ça tombe, ça se termine par les sphinx éternels. Donc, éternellement, on parlera des sphinx toujours au sein de ce CEG Guégamin. Les sphinx qui ont donné d'autres antennes, qui ont ouvert d'autres antennes comme les coccyx et d'autres groupes encore. Hein, parce que je sais qu'il y a eu d'autres groupes et d'autres émanations des sphinx. Parce qu'il y a aussi des gens qui sont partis, qui font cavalier seul, mais qui sont quand même des sphinx.
1: Absolument.
0: Ouais, donc moi je crois que c'est très très très important. Absolument. Les sphinx ne peuvent qu'être éternels.
7: Merci.
0: Éternels. Et puis en tout cas nous on est là pour vous accompagner. Et Radio Topa, c'est votre radio, c'est la radio des sphinx. Vous savez, Lucas Kofi a choisi de lire son domicile pas très loin d'ici. Donc, même si aujourd'hui il a rejoint le côté de la mer là-bas, mais il est toujours.
9: C'est pas un hasard, c'est pas un hasard.
0: Il est toujours à Radio Topa.
9: Et si je n'est pas ici, voilà. Peut-être je ne serai pas dans l'Esfès, parce que tout a commencé par ici, et se prolonger dans la maison Papo, et pour en arriver à aboutir à Guégamin.
0: Voilà.
9: Et l'Esfès a pris encore là.
0: Voilà.
1: D'accord.
0: Donc, les manifestations vont débuter par une messe d'action de grâce pour remercier quand même le Seigneur de nous avoir donné la vie et de nous maintenir en vie jusqu'à présent pour pouvoir créer, disons, cette belle émanation qui sont les retrouvailles entre nous, les retrouvailles avec les anciens, les nouveaux, peut-être en même temps avec ceux qui sont partis. Hein, on sait que parmi les musiciens, il y en a beaucoup qui sont plus avec nous.
9: Exactement.
0: Oui,
9: justement.
0: Oui, je vous écoute, oui, Didier. Oui.
10: Voilà. Je voulais dire à ce sujet, cher Negui,
8: allô,
10: que oui, pour allô.
0: Oui, allez-y. Allez-y, Jacob. Oui.
10: Très bien. Donc, je voulais dire à ce sujet que au cours de cette messe d'action de grâce, nous allons prier, bien entendu, pour le repos de l'âme de tous nos compagnons disparus, surtout depuis août 2022, ces retrouvailles ont débuté. Mais nous allons aussi rendre un hommage vibrant à deux personnalités. Monsieur Loueke, qui est le fondateur, Basile Loueke, qui est le fondateur de ce collège, et qui nous a fait la grâce de venir, bien qu'étant déjà bien âgé, bien fatigué à l'époque, lors de nos premières retrouvailles en 2022, nous a fait l'honneur, la grâce de se déplacer, de venir nous voir, de venir participer quelque temps avec nous dans ces retrouvailles. Et monsieur, bien entendu, Antoine Robert Détenou, qui est celui qui a pris la relève après monsieur Loueke et qui a insufflé ce dynamisme qui a permis de créer tout ce que nous voyons aujourd'hui, les sphinx, bien entendu, la musique, mais aussi dans ce collège-là, bien d'autres choses, le sport, le théâtre, le sport avec les guépards, le théâtre avec la troupe Le Soleil, Et voilà, et tout ce dynamisme que nous, on essaye de faire renaître aujourd'hui. Donc, nous allons rendre un hommage mérité à ces deux personnalités. C'est ça que je tenais à ajouter.
2: Et puis, ces deux personnalités donc, dont on parle, Basile Louéke, père leur âme, Antoine Deschenou, n'ont pas donné que les sphinx, mais ils ont donné de grands citoyens hein, qui servent dans les grandes institutions de notre pays, de grands intellectuels. Voilà. Et vraiment, on reconnaît, on salue leur mémoire ici, parce qu'ils ont su recevoir le savoir, et partager par la suite le savoir et ces personnes qui on voit et on a des directeurs de banque, on a de grands musiciens, Madame de l'UNF, l'Institut national de la femme,
9: actuellement Rosine Dayro,
2: qui est nommée ministre également. Donc nous avons de hautes personnalités qui sont sorties donc disons de l'esprit intellectuel même de ces directeurs, de ces deux directeurs, Monsieur Louis. Et puis on a aussi Angélique Kidjo, qui est une figure représentative de notre pays.
9: Absolument.
2: Et tout ça. On a aussi le grand batteur Fanik.
9: Pour la petite histoire.
2: Don Métoc. Voilà, on a.
9: Pour la petite histoire, c'était Fanik qui était le batteur des Coxys. Et c'est Picou qui a pris la relève après son départ.
2: Absolument.
9: C'est ça que je voulais.
2: Oui, on a donc.
10: Faut pas oublier Laurent Onsavi. Et qui va être certainement de la fête le 8 août. Et Don Métoc aussi, certainement.
9: Voilà. Madou, Rex Souza,
2: toutes ces personnalités là sont sorties donc
9: des Sphinx. Modeste Yahoudeou, il y a Avancetier, El Blasio, Econom Blaise, lui aussi.
3: Avancetier, Richard.
9: Richard Avancetier, aussi, il a été Sphinx. Actuellement, il est là.
2: Et on a eu de grands musiciens,
9: Robert Zumaletor,
3: Marcel Adnigla,
9: Richmi, Père à son âme, Richmi.
1: Oui, Richmi, pourtant, on ne peut pas ne pas parler de lui.
9: Il vient
1: de
9: nous quitter.
10: Faut pas oublier Elvire Zepa.
3: Edwige Ménard.
9: Edwige Ménard. Bon, il y a beaucoup.
10: Edwige Ménard.
2: Non. Moi, je voudrais inviter le grand public, le grand monde. Venez soutenir ces jeunes et puis les patriarches que nous sommes. Moi, je me considère aussi comme un sphinx. Venez nous soutenir. Le 8 et le 9 août prochain.
3: Le 8 août. À 9h30.
2: À partir de 9h30. Il y a d'abord cette messe d'action de grâce qui aura lieu où
3: Dans l'enceinte du collège.
2: À partir de 9h30. À partir de 9h30. Soyez présents, soyez à l'heure. Pour que la messe puisse démarrer effectivement à 9h, que cette messe démarre à l'heure, pour qu'on puisse mener toutes les activités dans la journée.
9: C'est ça.
2: Parce qu'il y aura divers jeux.
9: Jeux de pétanque, tout.
2: Que tout à l'heure, nous allons rejoindre Félix Ondepépé-Ripé. Et je crois qu'il nous titille déjà, là, il nous informe qu'il doit prendre l'antenne. Eh bien, nous allons rejoindre tout à l'heure Félix Ondepépé-Ripé. Il y aura donc la pétanque, il y aura divers jeux.
1: Le baby-foot.
3: Il y aura baby-foot, il y aura ludo, il y aura jeux de quatre.
1: C'est une vraie journée culturelle. Oui. Une vraie journée culturelle.
2: Comme on voyait ça dans les coopératives. Absolument. Pendant la période révolutionnaire, où vraiment c'était des esprits qui se. Il n'y avait pas de violence, mais il y avait plutôt de l'ambiance. Entre nous, entre les jeunes. Moi, je me rappelle, j'étais jeune. Reporter, je venais là suivre un peu les activités culturelles de la coopérative avec les Angélique Kidjo et tout ça.
3: Et quand tu venais, nous jeunes, on était très contents d'avoir le grand Guy Kwapo.
2: Ah oui,
0: bon. Dans nos murs. Non, mais sérieux.
2: Moi, je me rappelle, c'était... Oui, c'est vrai qu'on m'accueillait avec beaucoup de chaleur, parce que bon, j'étais jeune animateur, je parlais à la radio, et c'est cet avantage que j'avais sur les autres, et je crois que c'est ce qui faisait un peu l'admiration des gens. Mais il n'y avait rien d'extraordinaire, c'était entre amis. Et je me rappelle, avec Lucas Kofi, Didier, tout, c'était vraiment...
0: Tu veux pas savoir.
2: C'était convivial. Oui.
0: Quand tu on entend la radio,
2: oui.
0: On se disait qu'il est inapprochable.
1: Et le fait de
2: bien vu quoi voir,
0: et le fait de te voir, voir
1: en vrai
0: en chair et en os, on se dit mais c'est pas possible, c'est notre grand frère quoi, tu vois, on était tous contents, tous.
2: Et vous pouvez pas imaginer, vous pouvez pas imaginer le plaisir que j'éprouvais à l'époque, parce que ça me donnait justement des éléments pour pouvoir concevoir mes émissions. Mm-hmm. Parce que quand je vous voyais discuter, quand je vous voyais travailler, quand je vous voyais jouer de la musique, alors que moi je ne sais jouer à aucun instrument de musique, mais c'est vous qui m'avez initié la musique et tout.
9: Écouter de la bonne musique.
2: Avoir de la bonne musique et avoir surtout quelque chose que je vous remercie de m'avoir donné, c'est de m'avoir donné l'oreille musicale. Ça m'a permis d'écouter la musique, de pouvoir critiquer un musicien. Quand je me rappelle que des fois en studio, quand j'ai été directeur artistique de la Satel, je me suis permis une fois d'arrêter Sagouin Danialou dans un enregistrement et qui m'a dit mais il est qui, tu joues à quel instrument toi, et puis tu poses moi musicien.
0: Ça c'est l'homme, ça c'est l'homme ça.
2: Et on est resté amis quand il a constaté que j'avais raison. Eh bien, on est resté amis jusqu'à ce jour. Je crois que je fais partie des plus grands amis de Sagouin Danialou. Et quand je me rappelle...
0: Grand salut d'ailleurs.
2: Grand salut, oui, on salue le grand Sagouin. Ouais. Vraiment, il est unique, Sagouin Danialou. C'est plus unique.
1: Hier, on parlait de lui.
2: Voilà. Qu'est-ce que vous avez dit de lui?
1: On a tourné un morceau de lui, on a dit on pourrait l'écouter des heures, tellement c'était beau.
9: Je vais dire aussi.
0: C'est un monument.
9: Il est resté toujours ami des Sphinx. Parce que pendant nos émissions, notre édition de 2022, il nous a reçus toute une journée chez lui. Lui-même, il s'est mis à la cuisine. Il a préparé pour nous. Il nous a reçus. On a passé toute la journée là-bas.
2: C'est tout à fait ça, Sagouin.
9: Vraiment.
2: C'est un grand
9: nous a
2: monsieur.
9: Beaucoup épaté. On lui doit beaucoup de choses.
0: Ah,
9: il voyait donner des conseils. Même la dernière fois, en 2024, il était au concert de Dom et Toc. Il est venu se déplacer. Il nous a vu. Bon, il nous suit. Quand on invite.
2: Non, c'est un grand monsieur.
0: C'est un grand monsieur.
2: Sagouin Danialou, vraiment, maximum de respect. Ouais. Un maximum de respect.
0: Monsieur Danialou.
2: C'est vraiment monsieur Danialou. Monsieur Danialou. Maximum de respect. Voilà, Jacob.
10: Oui, cher Negui, moi je voulais en profiter puisqu'on parle de Sagouin Danialou, qui, comme toi, avait été ces aînés qui nous ont soutenus. Je voulais lui lancer un appel pour lui dire que s'il était dans les parages et si son emploi du temps le lui permettait, qu'il fasse un tour dans ce collège où il avait l'habitude de venir nous soutenir. Ça ferait énormément de bien à nous d'abord, mais aussi à ses enfants, à ses enfants à qui nous voulons passer le témoin.
2: Et je vais demander à Didier Samson de lancer le même appel justement à notre cher ami Sagouin Danialou. Hein, Didier, qu'est-ce que vous pensez de tout cela? Allô Didier? Bon, je pense que Didier s'est éloigné de son téléphone. Nous allons bien, il y a un problème.
0: Pardon, Jacob?
2: Oui.
0: Si on pouvait faire une petite délégation que nous enverrons chez tonton Danialou, ça serait pas mal non plus.
10: Ok.
0: Avant le 8.
10: C'est parfait.
2: En tout cas, moi, je me ferai le plaisir, après l'émission, de l'appeler.
0: Merci.
2: Et de l'inviter, si vous me le permettez, de l'inviter également.
0: Merci.
2: Je pourrais lui demander.
0: Merci beaucoup.
2: Oui. Mais vous pouvez faire cette délégation.
0: Si on y arrive,
2: c'est un grand honneur.
0: C'était
2: voilà.
0: Juste une proposition.
2: Voilà, oui. Si vous arrivez à aller le voir, c'est toujours bien. C'est toujours bien que les enfants aillent voir le patriarche. Ils aillent voir le maître.
10: Exactement.
2: Qu'on aille voir le maître pour lui dire, maître, on veut votre présence.
0: Bénédiction.
2: Oui, parce que c'est quand même Sagouin Danialou, c'est le maître.
0: Monsieur.
2: Maestro, comme j'appelais Jonas Perrot. Voilà, des maîtres, des gens comme Sagouin Danialou, des gens comme Nel Oliver, des gens comme Thoron Stan. vraiment, c'est des champions. Mmh. Hein, des gens comme Ignace de Souza. C'est des monuments de la musique béninoise. Et je pense que, comme tous les autres membres de l'orchestre Polyrythmo et tout ça, des gens, de El Rego, des gens qu'on n'oubliera jamais quand on parlera de musique et de musique béninoise en particulier. Voilà, donc, en gros, voilà. Donc, le rendez-vous est pris pour le 8. Est-ce que l'entrée est comment?
9: Non, l'entrée est gratuite.
2: Vous voyez? L'entrée est gratuite. Voilà. N'est-ce pas? Donc, vous pouvez venir.
7: Même dormir là.
2: Participer.
7: Même dormir
2: à la fête. Dormir au CEGEN Germain. C'est vrai que c'est les vacances. Les classes sont vides. Donc, il y a de l'espace pour tout le monde. Voilà. Soyez très nombreux. Venez découvrir ce magnifique podium que nous a offert Jacob. Oh, Jacob est un monsieur merveilleux. Jacob, on ne cessera de parler de vous pendant des années et des années et des années, comme on dit chez nous.
9: Oui, je te dis pour rappeler que Jacob était notre chanteur principal.
2: Oui.
9: Oui, il était le chanteur du groupe Sphinx. Donc c'est un rappel quoi.
2: Oui, Jacob, il n'est plus à présenter. Il n'est plus à présenter, tout le monde le sait. Le grand Vito, vous allez l'entendre, je crois qu'il va
9: s'attendre. Ouais.
2: Ah oui, il y aura les prestations de Jacob, il y aura également des prestations de tous les Sphinx. Il y aura Pascal, il y aura Didier, il y aura Lucas, il y aura tout le monde. Enfin, soyez très nombreux. Hein, pour qu'on puisse assister à cette grande fête, de la jeunesse. Parce que moi, je dis, les Sphinx, aujourd'hui, les Sphinx, toujours, les Sphinx sont éternels. Toujours. Et les Sphinx sont toujours jeunes. Parce que cet esprit de convivialité que vous essayez de créer, c'est cet esprit de générosité, hein, en tendant la main aux plus jeunes, en leur disant venez avec nous, je crois que c'est de ça que le Bénin a besoin. On a vraiment besoin de cette générosité, on a besoin, disons, de cette fraternité, on a besoin de cette chaleur. Et dans notre pays, c'est ce que nous voulons, l'amitié, nous voulons tout sauf la guerre, nous voulons tout que le plaisir, et puis que du plaisir. Voilà, donc le mot de la fin, on va se quitter parce que Félix Ondé Pépéripé nous attend de l'autre côté de la place de l'Amazone. Eh bien, mon cher, je vais commencer d'abord par Pascal Paulin, Paulin Zissou Togbeji, hein, qui est membre organisateur de ces retrouvailles. Voilà, vous allez vous rappeler le programme rapidement.
8: Voilà, je tiens à remercier tous les auditeurs de Radio Tokpa et je tiens à remercier également nos amis de Sphinx AIP qui nous suivent depuis la maison. Rappeler à la communauté des anciens élèves du CEG Guigamé que le rendez-vous c'est le 8 août 2026 dans l'enceinte du CEG Guigamé à partir de 9h30.
2: Merci. 9h30. Beaucoup d'activités. En tout cas, soyez très nombreux à mes auditeurs. L'entrée est libre et gratuite. N'oubliez pas qu'il y a une messe d'action de grâce. Venez prier le Seigneur. Venez prier notre Créateur qui nous a donné la vie et qui nous permet aujourd'hui de vivre ces moments merveilleux. Je vais aller du côté de Jacob. Jacob.
10: Merci, cher Negui. Alors moi, je voudrais dire tout simplement, pour terminer, un merci à celui que j'ai fait appeler le doyen de nous tous, donc Lucas Kofi. Pourquoi? Parce que c'est quand même lui qui a su d'abord maintenir cette belle amitié avec Guy Papo, hein, depuis 50 ans. Je les appelle les amis de 50 ans. C'est aussi lui qui a été à l'initiative de cette rencontre avec le grand Daniel Lou. Hein, voilà, qui me l'a présenté d'ailleurs en 2024. Hein, donc je tiens quand même à le saluer, à le remercier pour tout ce qu'il fait.
9: Mon frère, hein, pour me tenir. C'est quand tu vois, comme je l'ai dit, c'est un sacerdoce.
10: Voilà.
2: Merci donc, Jacques.
10: Comme tout le monde.
2: Oui, Jacob, on vous reçoit bientôt à Cotonou.
10: Oui, bien sûr, j'arrive déjà en début de semaine.
2: D'accord, donc vous serez à cette grande fête des retrouvailles. On sera heureux de vous retrouver.
10: Absolument, avec toute l'équipe de Radio Tokpa, ce qu'on veut voir là-bas.
2: Merci, toute l'équipe de Radio Tokpa, comme d'habitude, sera là. Et on fera d'ailleurs, on fera un direct depuis le CEG Guigamé. Il y aura une équipe qui sera là, hein, pendant toutes les manifestations. Nous serons là. Nous serons là. Eh bien, voilà. Merci, Jacob. Merci beaucoup, à bientôt. Et puis,
10: merci beaucoup.
2: À Didier, très bientôt. Didier Samson, est-ce que vous êtes à l'écoute, Didier? Non, Didier nous a quittés pour d'autres activités princières. Il a des devoirs là-bas aussi. Merci donc, Didier. On vous rejoignez-nous vite à Cotonou. On vous attend. On a envie de vous voir, de vous serrer contre nous, contre notre poitrine. Vraiment, Didier, bon retour à Cotonou. Eh bien, Lucas Kofi. Merci beaucoup. Merci pour tout. Et félicitations encore pour avoir maintenu la flamme.
9: Pour avoir maintenu la flamme. Merci Radio Tokpa qui a été toujours des nôtres.

0: Elle nous a jamais lassés. Et grand merci,
1: Tu
0: merci.
1: sais, Luc, nous sommes en pyjama à Radio Topa.
2: Oui, pourquoi pas. Donc, il n'y avait pas de problème. Vous enlevez le reste. Pourquoi pas. Vous êtes chez vous ici. Hein? On dit Radio Topa pour toujours. Sphinx forever.
3: Ouais, bah, donc, forever. La boucle est bouclée.
2: Eh bien, mon cher Picou. Oui. Nous, on se retrouve
1: très bientôt.
4: Bah oui, très bientôt. Bientôt, hein, bientôt, très, très bientôt.
2: On va
4: très,
2: faire très la fête ensemble.
4: Absolument.
2: Samedi prochain.
4: Absolument.
2: On fera la fête ensemble.
4: Absolument.
2: Voilà. Donc, Placide Daillon, merci. Merci. Je vais écouter le fameux doigté à la guitare samedi prochain avec beaucoup de plaisir.
1: Merci beaucoup.
2: Parce que vous avez des doigts magiques. Merci, merci Placide.
1: Merci beaucoup.
4: Un grand merci à Radio Tokpa et merci aux auditeurs et aux auditrices de Radio Tokpa de nous avoir suivis. Merci beaucoup.
2: Et je salue très respectueusement la direction du CEGPK qui a quand même accepté qu'on vienne faire du vacarme à la veille de la rentrée des classes et qu'on aille mettre un peu de désordre. On sera là. Mais quand on aura fini de faire la fête, on va tout ranger. Croyez-nous. Si c'est pas bien rangé, on viendra dénoncer justement les sphinx ici à ce même micro.
1: J'irai acheter mon balai demain.
4: Merci beaucoup.
2: Merci, et merci beaucoup. À vous tous.
4: Merci beaucoup.
2: Merci.
4: Merci.
2: Bravo.
4: Merci.
2: Sous l'applaudissement.
4: Merci beaucoup.
2: Voilà. Merci bien.

0: Dígame, compay, yo no soy mentiroso.
1: Je vous assure, yo no soy mentiroso, ça veut dire que je ne suis pas un menteur. Et je vous rassure à mes auditeurs que le 8 août, et je ne vous mens pas, le 8 août prochain 2026, au COG Bécamin, ce sera une superbe fête. Donc je vous dis la vérité, soyez de la partie à partir de 9h au COG Bécamin. Entrée libre et gratuite pour les grandes retrouvailles des Sphinx, Coxis et puis toute la jeunesse qui est passée donc par... le COG Bégamin. Mais tout de suite, nous allons quitter Radio Tokpa, traverser le COG Bégamin et nous rendre sur l'esplanade de l'Amazone où se trouve Félix Pépéripé. Félix Ondé Pépéripé. Bonjour Félix.
2: Oui, à nouveau. Bonjour le pape. Salut le studio. Eh bien, tout se passe très bien ici hein, sur l'esplanade de la place de l'Amazone où le chef de l'État est parti il y a une vingtaine de minutes maintenant. Écoutez, tout a commencé à l'heure, c'est le respect hein, de l'heure, attention. Et le chef de l'État est arrivé avec le ministre des Sports, Benoît Dato. Il a salué toute l'assistance. Il y avait... une délégation de supporters qui animait. Et puis, il y a eu deux discours. Le discours du président de la Fédération béninoise de pétanque et celui du ministre des Sports. Il y a eu le défilé donc des différentes délégations. Et puis, voilà. Le chef de l'État qui a tout suivi, qui a applaudi tous ces jeunes, qui les a encouragés à demander à partir parce que vous savez, la journée a été très, très, très, très longue et c'est demain les phases finales. C'est sûr qu'il reviendra demain. Voilà ce qui s'est passé ici. Les jeux se poursuivent en ce moment. Je suis avec... Marc Aglo que j'ai envoyé pour ce reportage, le pape, qui était là avant moi d'ailleurs, et qui suit toujours les péripéties de cette deuxième édition. Voilà, tout se passe bien, tout s'est bien passé, ça continue. Et comme ce n'est pas la nocturne et que c'est les... c'est le tournoi national de pétanque. Tout à l'heure, certainement, les différents acteurs vont devoir ranger leurs boules, rentrer et revenir demain pour la phase finale. Voilà, tout se passe bien. Il y a beaucoup de monde, il y a du bruit, il y a du bon vent. Et puis, voilà.
1: Oui, et il doit y avoir également du très beau spectacle. Mais dites-nous, Félix André Pépéripier, qu'avez-vous retenu du discours du président de la Fédération de sport ou de pétanque?
2: Mais écoutez, il était très heureux parce que pour la deuxième fois, la pétanque a été honorée, sa fédération a été honorée. Derrière moi, il y avait même Garba, l'ancien président de la Fédération béninoise de pétanque, voilà, et donc M. Salim était

0: C'est vrai également, la pétanque est à l'honneur. Et il promet que la pétanque représentera toujours dignement le Bénin lors des joutes sur le plan continental et international. Voilà ce que je peux retenir. Voilà, de son discours, le pape.
1: Oui, nous espérons que dans les arènes du sport, demain, donc, nous aurons de plus amples détails sur son discours. Ah, problème de connexion. Félix Sondé Pépé-Ripé. Allô, Félix Sondé Pépé-Ripé. Bon, donc, une petite difficulté au niveau de l'antenne, mais nous avons. Oui, allô, Félix, vous êtes revenu? Non, pas encore. Eh bien, nous avons le professeur Émile Jules Abalo que nous avions perdu tout à l'heure en raison de la mauvaise qualité de la communication. Professeur Abalo, bonjour, rebonjour, professeur.
0: Rebonjour.
1: Ah oui, voilà, là ça va beaucoup mieux parce que tout à l'heure, la connexion n'était pas bonne du tout. On comprenait à moitié, il y avait... Oh là là, il y a encore des petits problèmes au niveau de la communication. Professeur Abalo, vous êtes en ligne?
0: Oui, je vous entends.
1: Voilà, d'accord. Donc, tout à l'heure, on ne vous a pas bien reçu. Le signal n'était pas de bonne qualité. Et je crois que ça perturbait un peu la relation entre vous, entre Porto-Novo et nous ici à Cotonou. Alors, dites-nous, revenons donc à cette fameuse commémoration du 66e anniversaire de notre indépendance que vous avez dû suivre à la télé. Vos impressions, professeur?
0: Oui, mes impressions sont très bonnes, très bonnes. Et j'ai suivi avec beaucoup d'intérêt tous les commentaires qui ont été faits et c'est excellent. Mais j'ai tenu à revenir parce que avant que cette fête n'ait lieu, je crois qu'il y a eu beaucoup de choses qui se sont faites. Il y a eu des préparations. Il y
1: Oui.
0: a eu plusieurs. Le Sénat, par exemple, qui a été installé.
1: Oui.
0: Et puis, ce qui m'a surtout frappé, c'est surtout le discours et d'installation des membres
1: Du Sénat.
0: de la commission, des membres de la commission nationale chargée de la réforme sur le droit. Et je crois que ça a été très riche. Et je voudrais simplement dire que j'ai redécouvert un autre président. C'était son premier discours, et si vous me permettez,
1: Oui.
0: je voudrais revenir là-dessus
1: Allez-y,
0: rapidement.
1: professeur.
0: Bon, et vraiment, vous savez, on ne peut rien faire sans le droit. Et toutes les commissions étaient présentes pour participer, et enfin, il y avait une mise en place d'une commission chargée de relire les droits. Il s'agit de l'installation des membres de la Commission nationale des réformes du droit. Ce qui m'a surtout impressionné, c'est que en 7 minutes, nous avons assisté à un discours plein. J'ai retrouvé des mots forts. Les idées étaient organisées dans un ordre logique et d'une pertinence autour du décret portant réforme des droits. Au nombre des points examinés, c'est-à-dire le président a énoncé 10 points cruciaux. Il s'agit premièrement d'identifier les obstacles qui pourraient et les points désuets de cette loi, les points qui sont dépassés, les vides juridiques. Et ce qui m'a surtout impressionné, vous savez, depuis 66 ans, le Bénin est en train de courir, de se battre pour son développement économique, politique, culturel et ou sportif. Et il a dit percevoir désormais le droit comme accélérateur du développement. Tout est dit. On ne peut rien faire dans l'anarchie, dans le désordre. Et le droit, la constitution, le respect du cadre juridique représente quelque chose pour lui de fondamental. Et ça, c'est la cohérence du discours. En moins de 7 minutes, j'ai senti des mots clés. Il est revenu 7 fois. sur le concert

0: Identification, c'est quelque chose de très important. Et au niveau de la cohérence du discours, vous avez vu le lien qu'il a réussi à faire entre ses idées et les grands défis de développement. Quand vous abordez le problème du développement, vous agissez sur la nature, vous transformez la nature pour les besoins du développement. En même temps, il y a des dégâts. Vous agissez sur la nature, vous la détruisez. Et j'ai vu la cohésion qu'il a eu à faire entre les grands défis environnementaux. Il a parlé du réchauffement climatique. Il a parlé de la construction des habitats. Se loger d'abord. Les habitats. Se nourrir. Il a parlé de la souveraineté, de l'importance, c'est pas, de la souveraineté alimentaire. Il a parlé de l'importance à accorder à la vision prospective, c'est-à-dire nous devons laisser un environnement sain à la future génération. Et il a abordé le problème de la prospection. C'était impressionnant ce discours. Et ce qu'il faut retenir finalement, c'est la bonne maîtrise de la rhétorique. La rhétorique, c'est-à-dire l'art de bien parler, de bien structurer un discours et de convaincre. Ça, je l'ai senti chez le président Robiad Ouaddaï. Un discours logique, bien structuré. Et la rhétorique au bon sens du terme, hein, parce que la rhétorique, ça peut avoir deux sens. Mais je prends le premier sens, c'est-à-dire là de bien parler. De l'avoir vu, il avait bien parlé. Il avait. Deuxièmement, la bonne gestion de sa voix. On remarque une très bonne gestion de sa voix, de son corps. Et sa présence physique face aux différents membres des institutions. Deuxièmement, troisièmement, bien remarquer sa bonne capacité dans la mémorisation du texte. Ouais, il a présenté son discours sans une feuille. Ça, c'est ce qu'on appelle la bonne capacité de mémorisation d'un texte. Et ça, j'ai reconnu ça à travers le président. Évidemment, il a fini en disant. Il faut élargir ceux qui doivent étudier ces tests, étudier les parties qui sont défaillantes, les désuétudes, l'homme évolue, les progrès, les contextes évoluent. Et ceux qui sont chargés d'appliquer les tests aussi évoluent. Vous avez deux juges, par exemple, qui peuvent prendre le même test, aboutir à des conclusions contradictoires. Il a parlé de ça, de l'esprit critique. Non, j'étais très impressionné par ce discours-là. Et enfin, il a parlé de cet élargissement des différents membres de la commission vers les universitaires, vers les personnes ressources, vers la population qui est concernée par ces réformes, la réforme de ces droits-là. Parce que il a voulu que ces conclusions, les résultats soient inclusifs. Et ça, c'est un terme que j'ai retenu. Vraiment, je tiens à travers Radio Topa à présenter toutes mes félicitations au président Romuald Ouaddaï pour la qualité de son discours. Je découvre un homme qui, sur le plan universitaire, sur le plan intellectuel, est complet et sa bonne capacité à dire l'essentiel en quelques minutes, en 7 minutes. Et il a surtout insisté sur des thèmes qui sont revenus plusieurs fois. Après 10 points au total que j'ai retenus, en 7 minutes, c'est important et il était convaincant. Je crois que Radio Topa nous permettra de relire ce premier discours du chef de l'État pour le rendre plus lisible à travers les différents points qu'il a vraiment évoqués. Et ce qu'il faut retenir finalement, c'est le lien qu'il a su établir entre le développement et les problèmes environnementaux. Il y a des dégâts, il y a la nature est détruite. Sauf, c'est vrai, dans une société à forte consommation, à consommation illimitée. Mais il y a trop de gaspillage. Et vous voyez ce qui se passe en Europe actuellement. Le réchauffement climatique, les eaux, les mers qui sont surchauffées, les climats qui se transforment. Et cette vision prospective dont il parle, c'est-à-dire le futur, nous devons laisser à la génération future la Terre. Dans tout ça, sa beauté, ce qui est sain et ce qui est également très important, l'homme vit, l'homme meurt de ce qu'il mange. La nourriture et la souveraineté alimentaire représentent quelque chose de très important. Voilà ce que je tenais coûte que coûte à ajouter et à tout ce qui a été dit. Donc, c'est en perspective des 66 années d'indépendance, mais c'est toute une chose-là. On a vu une fête très belle, très organisée, très disciplinée, le rôle des femmes, je sais pas, le Sénat, tout, c'était une réconciliation totale, vraiment, et les militaires, l'armée, ouais, la discipline, la rigueur, et tout ça s'est achevé par un certain engagement. Et l'hymne chanté en dindi représente un succès total. Je parle pas que du dindi, mais les autres langues aussi, vraiment, c'était un succès. Vous voyez, ça a permis aux gens d'avoir un esprit patriotique, de s'engager dans le vaste process de modernisation qui a été entrepris depuis 1960 et 2016 jusqu'à ce jour. Et vous voyez cette continuité, la relève dont on n'a surtout pas parlé, et cette relève-là, je crois qu'elle est bien assurée. Merci bien, Radio Topa, de m'avoir accordé cette parole-là et de m'avoir permis, parce que j'avais quelque chose, je sentais, j'étais satisfait, j'étais très content pour cette fête-là. Ça a été une réussite totale. Et le discours qui m'a marqué, c'est le discours. Donc, désormais, placer le Bénin sur un état de droit. Voilà.
1: Non, et vous faites bien de le dire parce que professeur Abalo de nous rappeler que effectivement, puisque c'était votre leitmotiv, c'est qu'on ne peut rien faire, comme l'a dit le président Wadani, on ne peut rien faire dans l'anarchie. Et vous voyez,
0: Tout à fait.
1: oui, et si nous constatons tous ces méfaits de réchauffement climatique provoqués par qui? Par l'homme encore. Toujours dans cette
0: Tout à fait.
1: anarchie, hein, que nous, dont nous, qu'on, tout ce manque de respect que nous devons accorder à la nature, à Dame Nature, ouais, tout,
0: Oui.
1: voilà, si on voit l'avènement de tous ces et le développement de tous ces problèmes environnementaux, c'est justement les méfaits
0: Oui.
1: causés par l'homme toujours contre
0: Tout
1: la
0: à fait.
1: nature. Et je pense que vous faites bien de nous le rappeler et de nous le rappeler. Vous avez vu pendant ces derniers samedis, nous avons toujours parlé des
0: Oui.
1: méfaits de l'homme sur la nature. Vous avez vu, nous avons parlé des inondations, nous avons parlé de ces feux
0: Tout à fait.
1: que nous observons, ces incendies en Europe, au Canada, en France, hein, des milliers d'hectares qui sont brûlés. Hein, et je pense que ça devient de plus en plus compliqué, justement, à cause des méfaits créés par l'homme lui-même. Et voilà, je pense que nous avons
0: Oui,
1: perdu.
0: non,
1: Non, vous êtes encore là, professeur
0: non,
1: Abalo, oui.
0: je suis encore là.
1: Oui.
0: Non, et Guy, vous faites très bien de revenir là-dessus. Hein. Et tant que Radio Topaz sera là, Radio Topaz fera un travail phénoménal. Le réchauffement climatique, c'est quelque chose de très important. C'est un enjeu. Et le président Wada l'a souligné. Le réchauffement climatique, je ne sais pas, la hausse des températures, les effets de serre. Le capitalisme épuise la nature, détruit la, tout est broyé, saccagé. Et au niveau de cette nature-là, nous devons vivre en harmonie avec cette nature. Je vais vous donner quelques exemples. Vous voyez, actuellement, il y a, je sais pas, les turbines, l'énergie, la recherche de l'énergie. Il y
1: L'énergie
0: a des
1: nucléaire.
0: centrales thermiques, à Paris, par exemple. Dans la région de Lille, il y a une centrale thermique là-bas, mais qui fournit de l'énergie. Mais si on ne prend pas garde, toute cette région va disparaître. Si vous allez à Bordeaux, il y a présentement, l'incendie a repris encore. Hein,
1: Dans la
0: et là,
1: Gironde.
0: dans la Gironde, très bien. Mais si on ne fait pas attention, en 2050, si on ne fait rien, Bordeaux, la terre du bon vin, va disparaître. Et ça, c'est quelques exemples seulement. Vous avez vu, tout est déplacé maintenant vers là. Les arbres, tout est abattu à grande échelle. On a parlé la dernière fois de la main de l'homme. Hein, non content de détruire la nature, mais vous voyez les fabrications de destruction massive, la guerre, tout ça. On se détruit soi-même. On ne se rend pas compte. Et après, c'est des pollutions, c'est des eaux qui augmentent, c'est ceci, ceci, c'est des pluies diluviennes. Pendant que nous, au Bénin, on souffre du manque d'eau, en France, là-bas, vous voyez, c'est le feu qui brûle. Tout ceci parce qu'on détruit la forêt, l'équilibre, l'écologie. J'en parlais de la dernière fois, de l'impact, l'étude d'impact. C'est ça, justement, c'est de ça que parle le président Badaï. Avant tout développement, chaque fois que vous voulez agir sur la nature, construire quelque chose, il faut effectuer une étude d'impact. Sinon, quelle terre voulons-nous laisser à la génération future? Et c'est ça, cette vision prospective dont il parle. De toutes les façons, nous reviendrons point par point sur les 10 points évoqués en 7 minutes seulement. Mais c'est plus qu'une thèse. C'est plus qu'un jour là. Il était convaincant, cohérent. Et ça, j'ai tenu à faire. Et rien ne peut se faire, comme vous l'avez dit, dans l'anarchie. Et voilà, on a constaté. La première institution qu'il a mise en place pour relire le droit, pour faire cela, c'est la réforme du droit. Ouais. En tenant compte de nos us et coutumes, il a bien ajouté ça. Voir les vides, analyser les parties désuètes et comment l'appliquer. C'est ça l'application. De bonne foi, deux juges peuvent appliquer la même loi et arriver à des résultats contradictoires. Et c'est de ça qu'il parle. Ouais. La contradiction, l'étude critique. Et pour ce faire, il faut faire appel à tout le monde. Donc, ce discours-là, il faut le prendre, l'archiver et mettre au service de tous ceux qui veulent être au service du développement. Et pour le réchauffement climatique, vous avez vu comment il a fait la liaison. Donc, tous ces éléments-là, c'est des choses que le droit doit interroger. Voilà.
1: Merci donc à vous, professeur Émile-Jules Laballo. Nous reviendrons là-dessus la semaine prochaine et nous en parlerons en détail. Et vous avez tout à fait raison.
0: Oui.
1: Nous n'allons pas seulement l'archiver, mais le mettre en application régulièrement dans tous nos faits
0: Tout
1: et
0: à fait.
1: gestes. Et j'ai appris avec beaucoup de joie, beaucoup de bonheur, qu'une nouvelle industrie de fabrication de sacs en papier, hein, vient de naître chez nous au Bénin. Et c'est quelque chose de fantastique. Ça va pouvoir remplacer ces sachets plastiques qui se détruisent après près de 400 ans. Hein, d'accord,
0: 400 arbres.
1: voilà, oui.
0: Oui,
1: Donc nous
0: oui.
1: aurons du papier où vraiment leur destruction participera vraiment, disons, à l'éclosion d'une nature beaucoup plus saine et plus propre. Et je crois que c'est quelque chose d'intéressant. Et nous débattrons de
0: À
1: tout
0: fait.
1: cela la semaine prochaine. Et comme vous avez dit, je retiens avec plaisir, hein, ce que vous avez dit, et comme l'a confirmé le président Ouadani, on ne peut rien faire dans l'anarchie. Donc désormais, nous
0: Tout
1: mettrons un
0: à
1: peu
0: fait.
1: d'ordre et puis un peu plus de conscience. Sans conscience n'est que ruine de l'âme, professeur Émile Jules Laballo.
0: Très bien dit, très bien, très bonne conclusion. Et donc, mettre le doigt sur l'accélérateur du développement. C'est ce que j'ai retenu du discours, du premier discours du président Rovia Douadaï. Mettre le doigt sur l'accélérateur du développement. On ne peut rien faire dans l'anarchie, comme vous l'avez dit, et tout doit être fait. Et en fonction de ça, la première commission nationale qui a été mise en place, c'est pour l'étude de la réforme du droit au Bénin. Voilà.
1: Merci, professeur Abalo. Il est exactement 18 h dans notre studio. Nous avons toujours Félix Ondé-Pépé-Ripe en ligne. Félix, nous vous avions perdu tout à l'heure et nous allons en profiter pour faire la conclusion avec professeur Émile Jules Abalo. Félix Ondé-Pépé-Ripe, nous sommes à l'écoute. Félix, voilà,
0: Oui,
1: vous aviez disparu de nos
0: je vous
1: radars tout à
0: disais
1: l'heure.
0: que le président, oui, c'est vrai, comme vous le savez, hein, c'est pas de notre faute. Hein.
1: Non, non, non, non.
0: Donc, voilà. De toutes les façons, ce que j'ai retenu du discours du président, c'est qu'il était heureux et il se dit que sa fédération a été honoré pour la deuxième fois et il a promis que la pétanque ne baissera pas les bras, que la pétanque ira très très loin et qu'eux, ils reviendront toujours avec des trophées pour le pays. C'est ce que j'ai retenu de son discours.
1: Et l'image est très belle d'ailleurs quand on dit que la pétanque ne baissera pas les bras parce que c'est avec la main qu'on lance la boule. Donc on va la
0: C'est vrai,
1: lancer
0: c'est ça.
1: et on va la lancer pour
0: Ouais.
1: qu'elle atteigne son objectif. Et je crois que c'est une excellente chose,
0: Affirmatif.
1: monsieur Félix Ondé-Pépé-Ripe. C'est une excellente chose.
2: Affirmatif, le pape.
1: Donc,
2: Et je
1: on
2: crois que
1: compte.
2: ça, la compétition se poursuit demain, c'est tout à
1: Demain,
2: fait
1: donc,
2: bon,
1: demain
2: à partir de 16h.
1: à partir de 16h, toujours sur l'esplanade
2: Oui.
1: de
2: La
1: l'Amazone.
2: place de l'Amazone, oui,
1: Voilà,
2: c'est
1: la
2: ça.
1: place de
2: C'est ça.
1: l'Amazone. Donc, le rendez-vous est pris demain à partir de 16h. La compétition reprend pour cette finale et je crois à la remise de la coupe de la meilleure équipe nationale. Voilà.
2: Tout se fera demain. Tout se fera demain. Et demain, on aura en studio donc Cosmos Kakmo. Marc Aglemont sera du côté donc de la place de l'Amazon.
1: Voilà, donc merci Félix. On vous retrouve donc demain à partir de 16h30 dans notre émission des Arènes du Sport avec Marc Aglo et Cosmos Kakpo. Merci Félix.
2: Allez, merci le pape. Salut à toutes, salut à tous.
1: Et bonne fête de l'indépendance à vous.
2: Bonne fête également à vous tous, le
1: Merci
2: pape.
1: Félix.
2: Allez,
1: FSP,
2: à
1: FSP, vous ne m'avez pas
2: bientôt.
1: salué
2: Ah,
1: aujourd'hui.
2: FSP,
1: il y a quelqu'un qui se plaint. Comme d'habitude.
2: Ah,
1: Ah,
2: vous ne m'avez
1: je
2: pas salué
1: présente mes
2: aujourd'hui, hein.
1: excuses.
2: Je présente mes excuses. J'ai dit à tous.
1: À
2: À
1: tous
2: tous,
1: et à
2: à
1: toutes.
2: toutes, à
1: Bon,
2: toutes, à
1: donc,
2: tous.
1: il
2: Non,
1: y a Guy Bédard, il
2: moi,
1: y a tout le monde, il y a
2: je présente
1: Franck.
2: mes excuses. Non, moi spécialement.
1: Donc, salut et bonne fête à Elvire.
2: Ah oui, voilà. Merci, FSP.
1: Ah, elle adore ça,
2: Ah ben
1: Elvira.
2: oui, je suis la seule femme au studio. Au studio.
1: Voilà. Au studio.
2: Oui, donc on doit
1: À la
2: appeler.
1: régie, il y a
2: Il y
1: également
2: a madame.
1: Sébastien.
2: Ça, c'est la régie. Au studio, je suis la seule femme autour de la table.
1: Voilà.
2: Donc, il faut quand même qu'on sache que c'est avec moi, nous.
1: Bonne fête, Sébastien. Voilà.
2: Eh
1: bien, voilà, Félix, à demain. Et nous allons dire
2: Bye bye.
1: ah, bye bye Félix, nous allons profiter pour dire au revoir également à nos auditeurs, hein, parce qu'il est 18h03 minutes. Elvira, je vous laisse donc la primeur de ce bye bye, de ce coucou que nous allons faire à nos auditeurs à la fin de cette émission du 1er août de la célébration de l'indépendance de notre pays.
2: Nous allons dire au revoir à nos auditeurs et à tous ceux qui nous suivent. Je vous souhaite encore bonne fête de l'indépendance
1: Et bonne fête de
2: et bonne fête
1: de
2: après de
1: l'après-indépendance.
2: l'après-indépendance de l'après-indépendance. Et aussi, je fais un coucou.
1: Oui,
2: Je
1: allez-y,
2: fais un
1: faites un
2: coucou à
1: coucou.
2: ma tante qui nous suit actuellement. Ma
1: Votre
2: tante,
1: tante, c'est qui
2: oui, la
1: votre
2: grande soeur de
1: tante?
2: mon papa, elle s'appelle Dorcas. Dorcas
1: Ah,
2: Agbekponu.
1: Madame Dorcas Agbipounou, vous avez le salut de tous les membres de Week-end à tout vent, Guy Médard
2: Oui.
1: d'Avitor, Sébastien Diawédéou,
2: Franck.
1: votre nièce
2: Elvira.
1: Elvira Agbipounou, qui est en studio, toute belle cet après-midi, et qui réclame toujours qu'on la salue. Bon, moi, j'en profite pour la saluer. Bonjour Elvira. Hein? Ah, je ne vous ai pas oublié,
2: Bonjour
1: Elvira.
2: le pape.
1: Bonjour, comment
2: Non,
1: allez-vous, Elvira?
2: ça va, je vais très bien. Le
1: Bonjour.
2: pape ne m'oublie pas,
1: Ah non,
2: comparativement aux autres, mais le
1: jamais.
2: pape ne m'oublie
1: Et je
2: pas.
1: n'oublie pas Tanti Dorcas également. Hein?
2: Non, non.
1: Tata Dorcas, Dorcas, bonjour, bonjour. Eh bien, moi, je vais dire au revoir à Franck Agbinou, puisque nous allons continuer, disons, la lutte de l'autre côté là-bas, dans les bureaux, dans la paperasserie, comme d'habitude.
2: Oui.
1: Nous allons nous retrouver pour
2: Avec
1: préparer
2: l'aide de
1: le.
2: Elvira Agbekponu.
1: Oui, on va préparer le
2: Elle
1: travail de
2: est partout, hein. Bien sûr.
1: Nous allons préparer le travail de la semaine prochaine parce que chez nous, ça n'arrête jamais. Donc voilà, nous allons nous retrouver. À mes auditeurs, on vous laisse en bonne compagnie. Hein, et je voudrais dédicacer cette chanson à un grand ami, hein, c'est Souley Siaka. Cette chanson, ça, quand chaque fois que je l'entends, je pense à lui parce que c'était la belle époque de équilibre à l'époque et on a beaucoup dansé cette chanson des Staple Singers, I Take You There, qu'on dansait en boîte à l'époque quand on était tout jeune, on avait peut-être 18 ans, 20 ans. Eh bien, c'était vraiment la belle époque. Eh bien, à mes auditeurs, à samedi prochain.
2: À
1: Ouais.
2: samedi
1: Franck,
2: prochain.
1: bienvenue.
3: Ce fut un grand plaisir. On se donne rendez-vous samedi prochain.
1: Et au revoir encore à
2: Elvira
1: Elvira
2: Agbekponu,
1: Agbekponu.
2: espoir.
1: Ah, espoir.
2: Oui, espoir.
1: Ah, non, ça, je ne savais pas. Bon,
2: Bonou.
1: espoir, Elvira Agbekponu. Je vous souhaite du plaisir et un bon week-end.
2: Merci
3: On n'oublie
2: beaucoup,
3: pas
2: le
3: le
2: pape.
3: rendez-vous du 8. Le
1: rendez-vous du 8. Ah
2: Ah
1: oui.
2: oui.
1: au CEG Bégamin.
2: Bégamin.
1: Hein?
2: I le take 8 you. Et le 9.
1: Le 8 et le 9 au CEG Bégamin. Soyez au rendez-vous. L'entrée est libre et gratuite. Eh bien, à Soule Issiaka, M. Soule Issiaka, qui était le chef des programmes, directeur de la rédaction également de l'ORTB à l'époque de la Voix de la Révolution. Eh bien, voilà, c'est pour vous. Bon souvenir, souvenir, souvenir avec les Staple Singers. I take you there. Ciao!

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2: Il est 19h.

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1: Décembre 2025, la constitution du Bénin a été révisée par l'Assemblée nationale, 9e législature. Au terme de cette révision est créée une nouvelle institution de la République. Il s'agit du Sénat, à ne pas confondre bien entendu, avec la Sénat, la Commission électorale nationale autonome. Avec notre invité, nous allons apprendre à mieux connaître le nouvel organe qu'est le Sénat et peut-être, pourquoi pas, établir un lien avec le Haut Conseil de la République qui jouait le rôle législatif pendant la période transitoire au lendemain de l'historique conférence nationale de février 1990. Notre invité, c'est M. Gilles Badé qu'on ne présente plus. M. Gilles Badé, que dis-je ? Professeur Gilles Badé, bonjour.
2: Bonjour, bonjour à tous les auditeurs.
1: Le Sénat, je l'ai annoncé, que la Constitution du Bénin a été révisée par l'Assemblée nationale 9e législature. Alors, au terme de cette révision, est créée une nouvelle institution de la République, le Sénat. Alors, les Béninois voudraient savoir, voudraient même mieux approfondir leurs connaissances par rapport à ce nouvel organe. Dites-nous, le Sénat, c'est quoi ?
2: Alors, je voudrais préciser d'abord que l'Assemblée nationale a effectivement voté le texte le 14 novembre et que le président de la République l'a promulgué le 17 décembre 2025. Le Sénat, c'est une deuxième chambre législative. C'est-à-dire que depuis 1990, on a eu un parlement composé d'une seule chambre, d'un seul organe. Depuis le 17 décembre 2025, nous avons désormais un parlement. Quand on dit les parlementaires au Bénin, on doit distinguer entre les députés à l'Assemblée nationale et les sénateurs qui sont au Sénat. Donc le Bénin a choisi, comme plusieurs autres pays, de ne plus avoir une seule chambre de son parlement, qu'on appelle l'Assemblée nationale, mais d'avoir en plus une deuxième chambre que nous avons décidé d'appeler le Sénat.
1: Alors, quand on finit de définir le Sénat, professeur Gilles Badé, alors on voudrait quand même approfondir le débat en vous demandant pourquoi l'avoir institué dans le Conseil des institutions de la République et surtout pourquoi maintenant.
2: Bon, je ne saurais pas vous dire pourquoi maintenant parce que je ne fais pas partie de ceux qui ont initié la réforme, mais je peux tenter de comprendre pourquoi, tout simplement.
1: D'accord, allons-y.
2: Alors, le processus de création de la norme, le travail parlementaire, peut être amélioré de différentes manières. Nous avons jusque-là un dispositif qui était que quand l'Assemblée nationale a fini de voter la loi, ceux qui ne sont pas d'accord avec tel ou tel aspect de cette loi-là, ça peut être le président de la République qui demande une seconde lecture, mais si l'Assemblée nationale confirme, on s'arrête là. Ça peut être un député ou le président de la République qui saisisse la Cour constitutionnelle avant la promulgation pour attirer l'attention sur tel ou tel point, ou si aucune de ces deux autorités, c'est-à-dire un parlementaire ou le président de la République ne l'a fait avant la promulgation, tous les citoyens peuvent le faire pour dire à la Cour constitutionnelle, veuillez nous regarder tel ou tel aspect.
1: Très bien.
2: C'est ce qu'on avait jusqu'en 2025. À partir de 2025, on décide d'ajouter un autre niveau de contrôle. Et ce niveau de contrôle vient se situer entre l'Assemblée nationale et la Cour constitutionnelle. Ça veut dire que quand l'Assemblée nationale finit de faire son travail maintenant, le président de la République, qui avait déjà le pouvoir de demander une seconde lecture, peut toujours le faire. Si les parlementaires le suivent, disons, le débat s'arrête. C'est-à-dire, les parlementaires écoutent ce que le président de la République a dit, le débat s'arrête là. S'ils ne le suivent pas, il peut saisir le Sénat. Et le Sénat va faire un arbitrage entre ce que les parlementaires veulent et insistent et ce que le président veut. Première hypothèse. Deuxième hypothèse, le Sénat lui-même, parce que chaque fois qu'il y a une proposition de loi venant d'un député ou un projet de loi venant du gouvernement, en même temps que le Parlement et l'Assemblée nationale est saisie, le Sénat aussi est saisi. Et donc le Sénat lui-même, qui se met en session, aussitôt quand l'Assemblée nationale se met en session, Le Sénat lui-même se met en session. Le Sénat lui-même peut dire non, nous demandons une deuxième lecture à l'Assemblée nationale. S'il vous plaît, regardez à nouveau tel ou tel aspect de ce que vous venez de voter. Là aussi, si l'Assemblée nationale écoute le Sénat, tant mieux. Si l'Assemblée nationale n'écoute pas le Sénat a le pouvoir de régler définitivement selon lui comment les choses doivent se faire. Troisième hypothèse, les lois de nature politique, c'est-à-dire les lois de révision de la Constitution, les lois électorales et les lois sur les partis politiques. Dans ces cas-là, le Sénat a ce qu'on appelle un droit de non-objection. C'est-à-dire que tout se fait normalement, mais il faut s'assurer que le Sénat n'a rien contre la manière dont les gens ont décidé, par exemple, de réviser la Constitution, de modifier la loi électorale ou de modifier la charte des partis politiques. Donc, les sénateurs ont un droit de regard et à une majorité qualifiée de 2/3, c'est-à-dire 2/3 des sénateurs doivent être d'accord que cette réforme constitutionnelle peut passer ou cette réforme de la loi électorale peut passer ou cette réforme de la charte des partis politiques peut passer. Si les 2/3 s'opposent à ce que les parlementaires ont décidé de faire, ça ne passera pas. Et dernière hypothèse, le Sénat a une fonction de régulation de la vie politique. La régulation de la vie politique, c'est réguler, c'est-à-dire c'est contrôler les comportements et les propos des acteurs politiques pour s'assurer que ces comportements et ces propos ne sont pas de nature à remettre en cause l'harmonie, l'unité nationale, la paix, l'intégrité du territoire, la sécurité, la défense, le développement, les valeurs auxquelles le peuple a souscrit depuis 90. Ces valeurs-là sont tellement importantes que si on a des propos irresponsables des acteurs politiques, cela peut remettre en cause notre vivre ensemble. On sait que dans d'autres pays, des phénomènes très graves, comme le génocide au Rwanda, ont pu avoir lieu simplement parce que des propos étaient tenus sur la radio Mille Collines, sur le fait que telle partie des populations était au-dessus de l'autre, qu'on pouvait écraser les cafards, qu'on pouvait, etc. Donc des propos irresponsables peuvent détruire un pays. Donc le Sénat a pour rôle aujourd'hui de veiller à ce que, dans le cadre de l'exercice de l'action politique, que ce soit majorité ou opposition, des propos ou des comportements ne viennent pas à rompre la paix et l'unité nationale.
1: Très bien, professeur Gilles Badet, on vous aura compris. Mais il y a une question qui taraude quand même les esprits. Quand, par exemple, on dit que le Sénat peut régler une situation si l'Assemblée nationale ne s'exécutait pas, je ne sais pas si on a bien compris. Et comment ça va se faire? Est-ce qu'il y a pas, il y aurait pas, ce n'est pas notre souhait, mais c'est juste pour mieux comprendre. Est-ce que éventuellement il se profilerait pas une crise institutionnelle entre le Parlement et le Sénat?
2: Il n'y a pas de crise lorsqu'il y a une hiérarchie. Si vous regardez bien, c'est comme si l'Assemblée nationale était le tribunal, le Sénat était la cour d'appel et la cour constitutionnelle était la cour suprême. Il ne peut pas avoir de crise. Lorsque l'Assemblée nationale a fini de faire son travail, on peut redébattre de la question au niveau du Sénat pour voir est-ce que tel ou tel aspect n'aurait pas dû être fait de telle ou telle autre manière. En ce moment-là, l'Assemblée nationale est dessaisie et c'est le Sénat qui a le dernier mot. Le Sénat, la délibération du Sénat devient la loi. Donc l'Assemblée nationale peut pestiférer, ils peuvent dire ce qu'ils veulent, mais c'est le Sénat qui a le dernier mot en ce moment. Et le président de la République peut promulguer ce que le Sénat aura décidé. Mais troisièmement, donc troisième niveau, la Cour constitutionnelle n'a pas disparu. La Cour constitutionnelle demeure présente. Et comme avant, même après promulgation de la loi par le président de la République, les citoyens ont 30 jours, enfin comme avant, ils ont le pouvoir, mais désormais dans un délai de 30 jours, pour saisir la Cour constitutionnelle si la décision du Sénat n'était pas conforme à la Constitution. Donc la Cour constitutionnelle demeure celui qui a l'avant-dernier mot, parce que le dernier mot c'est le peuple. Mais l'avant-dernier mot c'est la Cour constitutionnelle. Ça veut dire que le Sénat n'est pas un organe sans contrôle, n'est pas un organe qui peut faire ce qu'il veut. Le Sénat ne peut agir que dans le cadre de la Constitution et le gardien de la Constitution, qui est la Cour constitutionnelle, demeure là. Et les procureurs de la Constitution, que sont les citoyens, demeurent présents. Si quelque chose sort du Sénat et comporte des dispositions contraires à la Constitution, ces procureurs, entre guillemets, de la Constitution, que sont tous les citoyens, peuvent saisir la Cour constitutionnelle dans un délai de 30 jours, et la Cour constitutionnelle, qui est le juge de la Constitution, peut remettre les pendules à l'heure pour dire « Attention, le Sénat, vous avez manqué de faire telle ou telle chose, la Constitution ne vous autorise pas à le faire, et c'est la Cour constitutionnelle qui, ayant le dernier mot, va mettre, l'avant-dernier mot, on va dire, avant oui, le peuple, oui. va mettre fin au débat législatif. »
1: En clair, la Cour constitutionnelle est au-dessus et du Sénat et de l'Assemblée nationale.
2: Absolument, et du président de la République, au plan fonctionnel.
1: Très bien. Alors, avant d'aller plus loin, professeur Gilles Barré, dites-nous, est-il possible ou serait-il maladroit de notre part d'établir un lien, un supposé lien entre l'Assemblée, j'allais dire le Sénat et le Haut Conseil de la République, organe de transition au lendemain de la conférence nationale?
2: Bon, peut-être, oui, on peut faire plusieurs ressemblances avec le Haut Conseil de la République. Le Haut Conseil de la République avait été choisi comme organe de transition pour jouer à la fois le rôle législatif et le rôle de Cour constitutionnelle. Et c'était composé de plusieurs catégories de personnes, y compris les anciens présidents de la République. C'est ça le lien. C'est-à-dire, pendant qu'on n'avait pas encore fait les élections législatives de la transition, le Haut Conseil de la République jouait le rôle de parlement de transition. Une fois qu'on a fait les élections législatives, que le parlement a été installé, et que la Cour constitutionnelle définitive n'avait pas encore été installée, le Haut Conseil de la République a commencé à jouer le rôle de Cour constitutionnelle. C'est-à-dire, si on veut, le rôle de contrôle du parlement. Donc, tous ces éléments rapprochent quand même le Haut Conseil de la République du Sénat, puisque le Sénat aujourd'hui joue un rôle de contrôle de l'Assemblée nationale. Et donc, comme c'est un organe à double visage, un organe semi-parlementaire et semi-cour constitutionnel. Parce que son travail, qui est de revenir sur ce que l'Assemblée nationale a eu à faire, de contrôler sur ce que l'Assemblée nationale a eu à faire, ne comporte pas des déviations par rapport à l'intérêt, aux valeurs que sont l'unité nationale, la paix, la sécurité, la défense, l'intégrité du territoire, etc. C'est un travail pratiquement de juge constitutionnel. Mais de l'autre côté, lorsque l'Assemblée nationale et le président de la République ne s'entendent pas sur une version finale du texte, le Sénat également peut adopter le texte et mettre fin au débat législatif. Et là, c'est un rôle législatif.
1: Très bien, professeur Gilles Badet. À vous entendre, le Sénat apparaît comme la chambre haute.
2: Exactement. Hein?
1: Alors, pour mieux cerner les contours de sa mission, vous aviez dit tout à l'heure que lorsque le Sénat n'est pas satisfait d'une délibération de l'Assemblée nationale, il pourrait éventuellement régler le problème à son niveau. Alors, beaucoup se disent, à tort ou à raison, qu'en ce moment-là, les pouvoirs du législateur et de la Cour constitutionnelle sont réduits au profit du Sénat. Est-ce que vous faites cette même lecture?
2: Oui, les pouvoirs sont, disons qu'une partie des pouvoirs, effectivement, de l'Assemblée nationale et une partie des pouvoirs de la Cour constitutionnelle sont, reviennent au Sénat. Comme je vous ai dit, quand vous faites un petit schéma, là, le Sénat se trouve au milieu. C'est-à-dire que quand on finissait avec l'Assemblée nationale, et on pouvait aller directement à la Cour constitutionnelle. Aujourd'hui, quand on finit avec l'Assemblée nationale, on passe d'abord par le Sénat. Et le Sénat revoit le travail que l'Assemblée nationale a eu à faire, un peu comme si c'était un premier niveau de Cour constitutionnelle, pour regarder, mais sans avoir le dernier mot. Et ce regard qui transforme un peu, qui corrige un peu le travail de l'Assemblée nationale, peut à son tour maintenant être soumis à la Cour constitutionnelle en dernière analyse. Donc oui, il y a une part d'Assemblée nationale dans le Sénat et il y a une part de pré-Cour constitutionnelle dans le Sénat. L'essentiel, c'est que la Cour constitutionnelle qui a le dernier mot dans cette étape-là continue d'avoir ce dernier mot. C'est-à-dire que si le Sénat finit de faire un premier regard, disons que le regard du Sénat est un regard plus politique et le regard de la Cour constitutionnelle est un regard plus juridique. Mais les deux visent à s'assurer que les valeurs fondamentales du pays ne sont pas remises en cause. Donc le regard des sénateurs qui sont qui ont une expérience politique, ce regard-là est un regard de terrain, un regard d'expérience, un regard de sagesse, hein, comme on dit, ancien président de la République,
1: tout à fait,
2: ancien président de Cour constitutionnelle, ancien président de l'Assemblée nationale.
1: Oui.
2: Ils ont ce regard-là qu'ils essayent sur lequel ils essayent de veiller. Et après eux, le regard juridique est porté maintenant par la Cour constitutionnelle, si elle en est saisie.
1: Alors, professeur Gilles Badé, je n'ai pas envie de vous tirer la langue, hein,
2: allez-y.
1: Mais c'est une question de curiosité tout de même. Mmh. Alors, peut-on dire que c'est parce que le Parlement n'aurait pas, par le passé, joué pleinement sa mission que le Sénat a vu le jour pour un peu réguler un peu les choses?
2: D'abord, la régulation ne vient pas de naître. Mmh. Il faut savoir que la Cour constitutionnelle faisait déjà de la régulation.
1: Oui.
2: Et donc, on avait des situations dans lesquelles les acteurs politiques,
1: oui,
2: pouvaient, dans leur bataille, bloquer le fonctionnement de l'institution parlementaire, par exemple. Il y a eu des situations où, à cause de places à avoir dans le bureau de l'Assemblée nationale, au lendemain des élections et à l'installation de l'Assemblée nationale, l'Assemblée a été bloquée parce que la majorité ne voulait pas donner une place à l'opposition. Et l'opposition avait un de ses représentants comme président du bureau d'âge.
1: Mmh.
2: Donc le Parlement a été bloqué pendant des jours et des jours parce que la majorité ne voulait pas donner la place,
1: oui,
2: à la minorité. Et la minorité essayait de tout faire pour avoir cette place-là. Il a fallu saisir la Cour constitutionnelle qui a régulé le comportement des acteurs politiques. Il y a eu une autre situation où le Parlement a fait grève et a dit tant que le président de la République ne va pas ordonner au préfet d'installer les conseils communaux, nous, à l'Assemblée nationale, nous n'allons plus voter de loi. Nous n'allons plus ratifier les traités, autoriser la ratification des traités internationaux. La Cour constitutionnelle est intervenue. Il y a eu des fois où le président de la République a tenu des propos contraires à l'unité nationale, où un ministre de la République a tenu des propos contraires à l'unité nationale. La Cour constitutionnelle est intervenue pour réguler. Donc la régulation ne naît pas aujourd'hui. On avait déjà un juge qui régulait les acteurs politiques pour leur dire on ne doit pas dire ça, sinon l'unité nationale est menacée, on ne doit pas parler comme ça, on ne doit pas se comporter comme ça. Ce qui change aujourd'hui, c'est que peut-être après avoir observé que quand le juge se met directement dans ce débat, dans cette dispute politique, sa nature de juge est un peu remise en cause. Et qu'on le veuille ou non, on range très rapidement ce juge dans une famille politique en disant ils sont toujours pour le camp de la majorité.
1: Mm-hmm.
2: Ils sont toujours pour... Donc, en confiant à des sages, à des anciens, sur ce problème de régulation de la vie politique, on note au juge, on lui enlève une patate chaude.
1: Mm-hmm.
2: Et donc, le Sénat aujourd'hui va jouer le rôle de régulateur. Donc, à la limite, c'est plutôt pour faciliter la tâche à la Cour constitutionnelle, pour ne plus... Parce que ce dont les Béninois ne se rendent pas compte, c'est que ce n'est pas dans tous les pays que les Cours constitutionnelles font ce travail. Hein. C'est très rare d'avoir une Cour constitutionnelle qui fait ce qu'on appelle le contrôle de constitutionnalité des propos, des paroles tenues par les acteurs politiques. D'ailleurs, la révision de la Constitution dit aujourd'hui que la Cour constitutionnelle ne peut plus faire le contrôle de constitutionnalité des propos. Donc si un ministre dit encore qu'on va faire troisième mandat, patati, patati, vous saisissez la Cour constitutionnelle, va dire je suis désormais incompétente. C'est le Sénat qui peut réagir sur ce genre de propos désormais. Et notre Cour constitutionnelle revient à un rôle traditionnel de regarder les lois, pour regarder la Constitution, pour voir s'il y a contradiction ou pas. Donc pour moi, c'est plus pour faciliter la tâche à la Cour constitutionnelle que cette attribution de régulation de la vie politique a été transféré au Sénat.
1: Très bien. Professeur Gilles Badé, il y a une question de curiosité. Nous en avons beaucoup, mais on va tout faire pour rester dans le temps. Alors, lorsque le Bénin décide de signer des accords internationaux, la ratification revient à quelle institution? Le Sénat, l'Assemblée nationale?
2: Non. Lorsque le Bénin décide de s'engager dans un accord international, il y a des accords en forme simplifiée qui sont signés et ratifiés par le président de la République. Article 144 de la Constitution, le président de la République est celui qui détient le pouvoir de négocier, de ratifier les traités internationaux. Maintenant, certains traités internationaux dits en forme solennelle, c'est-à-dire avec une procédure longue, ne peuvent être ratifiés qu'en vertu d'une autorisation donnée par le Parlement. Donc les traités qui modifient les lois, les traités qui créent une organisation internationale, les traités qui modifient l'intégrité du territoire national, il faut d'abord l'autorisation du Parlement. Troisième hypothèse, les traités financiers, les traités de crédit, les accords de crédit. Là, le président de la République peut ratifier, mais il a 90 jours pour venir présenter au Parlement, pendant la période des derniers 90 jours, tous les traités internationaux qu'il a eu à ratifier, pour informer le Parlement de ce que il y a, voilà, la Banque islamique de développement, la BAD, la BOAD, nous a accordé tel crédit, et voilà, j'ai ratifié. Je tiens à vous informer de cela.
1: Très bien. On parlait un peu des mesures exceptionnelles. Par exemple, la prise des ordonnances. Est-ce que dans le contexte actuel des choses, est-ce que le chef de l'État est fondé à prendre une ordonnance?
2: Oui. D'abord, il y a trois types d'ordonnances dans la Constitution. Je pense que vous parlez des ordonnances de l'article 108 et 109 de la Constitution.
1: Oui.
2: Lorsque le fonctionnement des institutions est bloqué, lorsque les engagements internationaux du Bénin sont menacés, lorsqu'il est porté atteinte à l'intégrité du territoire, le président de la République, après consultation du président de l'Assemblée nationale, du président du Sénat et du président de la Cour constitutionnelle, peut prendre en conseil des ministres les mesures exceptionnelles, donc les ordonnances, pour faire face à la nation. Il lui est demandé, donc après avoir réuni le conseil des ministres, de faire un discours pour informer la population de ce qu'il a fait et de ne pas porter atteinte à la jouissance des droits de l'homme par les populations. Donc oui, il peut prendre des ordonnances à condition de respecter les conditions de forme qui sont prévues dans la Constitution et à condition de ne pas violer les droits fondamentaux. Et ces ordonnances-là peuvent être soumises à la Cour constitutionnelle pour s'assurer d'une part du respect des conditions de forme, consultation du président de l'Assemblée nationale, consultation du président du Sénat, consultation du président de la Cour constitutionnelle, réunion du Conseil des ministres, discours à la nation, ça c'est les conditions de forme, et d'autre part des conditions de fond, à savoir ne pas violer les droits fondamentaux. Et une autre condition de forme, on dit, l'Assemblée nationale se réunit aussitôt pour mettre fin à cette période exceptionnelle qui est ouverte par le président de la République.
1: Justement, puisque nous parlons du Sénat, professeur Gilles Barré, est-ce que l'avis du Sénat est un avis motivé ou facultatif dans ce cas de figure?
2: Dans les ordonnances?
1: Oui.
2: Non, le Sénat n'est pas prévu dans les ordonnances. Le Sénat n'a rien
1: non,
2: à voir.
1: Il consulte le président du Sénat.
2: Oui, ok, d'accord. Si c'est le président du Sénat, le président de la Cour constitutionnelle ou le président de l'Assemblée nationale, les avis sont obligatoires mais non conformes. Je vais m'expliquer. Avis obligatoire veut dire que ça doit être demandé. Mais une autre distinction se fait entre les avis conformes et les avis non conformes. Un avis conforme est un avis qui doit être suivi intégralement, alors qu'un avis non conforme est un avis qu'on demande mais qu'on n'est pas obligé de suivre.
1: D'accord.
2: Dans ce cas, on n'est pas obligé de suivre. Le président de la République demande simplement l'avis de ces trois hautes autorités, mais n'est pas obligé de les suivre, parce qu'il est le seul élu de la nation, c'est à lui seul que le peuple va reprocher de n'avoir pas fait face à la situation. Regardez ce qui se passe aujourd'hui dans les pays du Moyen-Orient, du Golfe.
1: Oui, bien sûr.
2: C'est les premiers chefs qui seront tenus responsables de n'avoir pas pris les dispositions pour faire face aux situations. Donc, oui, on consulte les autres. On consulte ces trois hautes autorités, on consulte même les ministres, puisqu'on dit que le Conseil des ministres doit être réuni.
1: Bien sûr.
2: Mais en dernier ressort, c'est le président de la République qui, tout seul, assume devant l'histoire sa décision.
1: En clair, le Sénat a un droit de veto.
2: Le Sénat a un droit de veto sur les lois politiques.
1: Très bien.
2: C'est-à-dire loi de révision de la Constitution, loi électorale et loi sur les partis politiques. Et ce droit de veto, il est important de dire que sur les 25 sénateurs, on doit avoir deux tiers parmi eux qui bloquent. Si les deux tiers ne sont pas d'accord pour bloquer, les lois là vont passer sans problème. C'est ça qu'il faut dire avec force. Donc il ne s'agit pas qu'une seule personne ou même la moitié simplement dise qu'on n'est pas d'accord. Il faut que deux tiers des sénateurs disent attention, nous ne sommes pas d'accord avec ces lois politiques, nous mettons ce qu'on appelle une objection. La composition du Sénat telle que la loi l'a prévue, c'est d'abord, ils sont 25 personnes. La loi a prévu que ce soit d'abord les anciens présidents de la République, les anciens présidents de l'Assemblée nationale, les anciens présidents de la Cour constitutionnelle. Ceux-là sont appelés les membres de droit. Ensuite, il y a cinq. Vous savez, ce que le Sénat doit protéger, c'est aussi l'intégrité du territoire, la sécurité publique. Donc, pour cette raison-là, il y a cinq officiers des forces de défense et de sécurité à la retraite, ayant occupé des fonctions de commandement, qui sont désignés aussi par le président de la République. Donc, lorsque tout ce monde-là est réuni, s'ils font 25, la composition s'arrête là. Mais s'ils ne font pas 25, il faut un nombre complémentaire. pour que ça puisse faire les 25. Et ce nombre complémentaire est désigné moitié par le président de la République, moitié par le président de l'Assemblée nationale.
1: Très bien. En dehors des membres du droit...
2: Il y a 5 pour lesquels le profil est clair. Ce sont les anciens militaires ou policiers, pour dire les choses simplement. Okay. Force de défense et de sécurité ayant occupé des fonctions de commandement. Fonction de commandement, ça peut avoir été le premier responsable ou un directeur ou un chef d'état-major d'une unité ou général, etc. Donc, eux, ils sont 5 pour venir compléter. Les autres, pour que ça puisse faire les 25, il n'y a pas de critères précis qui a été prévu. C'est un peu comme les deux personnalités désignées à la Cour constitutionnelle. On dit les personnalités de haute réputation professionnelle. Bon, vraiment, on a eu ancien président de la République, ancien général d'armée, ingénieur agronome, ingénieur des chemins de fer, directeur des ressources humaines. On a eu toutes les catégories à la Cour constitutionnelle.
1: Justement, le Sénat, quel est son mandat?
2: Mandat en termes de durée?
1: En termes de durée, justement.
2: Alors, il y a deux types. Les membres de droit, en temps normal, reste au Sénat jusqu'à 85 ans. Voilà pour eux. Maintenant, pour la première fois, il est prévu une exception. On ne tient pas compte de la limite d'âge pour la première fois. Même si quelqu'un a déjà dépassé 85 ans ou il est proche de 85 ans, il rentre dans le Sénat. Je parle des membres de droit. Il rentre dans le Sénat et il fait au moins 5 ans avant de partir.
1: Après, quand vous le dites,

0: suite, beaucoup de nos compatriotes ont leurs idées orientées vers le président Soglo, par
1: Il n'y a
0: exemple.
1: pas que le président Soglo, même le président Robert Dossou, le président Amoussou Bruno, tout ce monde-là, ils ont le président Mbeki, ils sont tous proches de 85 ans. Donc, proches ou au-delà, parce que je connais pas
0: Ah, bien
1: les
0: sûr,
1: âges.
0: bien sûr.
1: Donc, ils sont nombreux à devoir bénéficier de cette dérogation. Donc, la première fois, tous ceux qui sont proches de 85 ans ou qui ont plus de 85 ans rentrent dans le Sénat et doivent faire 5 ans avant de partir. Pour les autres, ils attendent d'avoir 85 ans avant de partir. Maintenant, pour les membres qui ne sont pas des membres de droit, c'est-à-dire les 5 militaires et les autres cadres, eux, ils ont un mandat de 5 ans renouvelable, sans
0: Sans
1: précision, sans
0: limite,
1: limite.
0: d'accord. Alors, le problème se pose en termes des membres de droit. Je sais que vous n'êtes pas dans le secret des dieux.
1: Partout où on a prévu des membres de droit, les gens ne sont pas tenus. Mais il y a un membre de droit qui est en train de siéger à l'Assemblée nationale comme président de l'Assemblée nationale. Pourquoi vous ne parlez pas de lui? Il ne siégera pas au Sénat. Le président Joseph Diogbonou est un ancien président de la Cour constitutionnelle.
0: Tout à fait.
1: Et pourtant, il est maintenant président de l'Assemblée nationale. Donc il ne siégera pas et ça ne
0: Mais
1: bloque pas le
0: lui,
1: Sénat.
0: peut-être, il a une raison valable, puisqu'il ne peut pas cumuler.
1: Non, il n'a pas. Il aurait pu ne pas venir. On est libre, quand on est membre de droit, on est libre de venir ou de ne pas venir. Quand on fait le point des membres de droit qui sont là, on constate le reliquat, le manque qu'il faut pour avoir les 25, et on les nomme et ça fait les 25. Et si un jour le membre de droit décide de venir, il n'y a pas de problème. En France, je vous dis, le Conseil constitutionnel français aussi dit que les anciens présidents de la République sont membres de droit du Conseil constitutionnel. Mais ils ne l'ont pas accepté tous. À part le président Giscard d'Estaing, les autres présidents n'ont pas voulu. Le président Sarkozy n'est pas membre du Conseil constitutionnel alors qu'il est membre de droit. Le président Hollande n'est pas membre du Conseil constitutionnel français alors qu'il est membre de droit. Le président Hollande est au Parlement aujourd'hui. Il a été élu, il est au Parlement, il siège à l'Assemblée nationale. Et le président Sarkozy, il est entre sa maison et la prison. Et il n'est pas membre de droit.
0: La fameuse histoire de bracelet.
1: Voilà, il n'est pas membre du Conseil constitutionnel français alors qu'il est membre de droit. Sa place est là. Le jour où il décide de venir, il vient. Il s'installe. Quand on est au Sénat, on ne peut plus faire de l'activité politique. Aucune activité politique partisane. Vous devez être indépendant de tout ça, vous mettre au-dessus de la mêlée pour apprécier les acteurs politiques. Parce que vous êtes juste des acteurs politiques, vous ne pouvez plus être acteur politique vous-même. Donc on ne peut pas cumuler.
0: D'accord. On suppose que je suis président de parti politique et que j'accepte de siéger au Sénat tout en n'étant pas membre de droit et que je suis nommé. Est-ce que je peux faire la politique?
1: Jamais. C'est interdit. Il est clair, la Constitution dit clairement que les sénateurs ne doivent pas faire des activités politiques. Donc, il est impossible qu'un quelconque membre de un quelconque membre du
0: Du
1: Sénat
0: Sénat.
1: puisse faire. On dit, les sénateurs ne peuvent être ni acteurs ni partisans politiques. Ils sont soumis à l'obligation de réserve politique. Article 113-4, alinéa 2. Donc, c'est très clair, il n'y a pas de possibilité de cumuler une fonction de même de simple membre d'un parti politique, à plus forte raison de dirigeant de parti politique et être au Sénat.
0: Alors, une autre question de curiosité, professeur Gilles Badet, lorsqu'on dit que lorsque vous siégez au Sénat, vous devez abandonner toute activité politique, mais au même moment, on dit on n'est pas forcément tenu d'y siéger. Est-ce que ce n'est pas la possibilité, en fait, aux membres de droit de choisir, alors
1: Bien.
0: qu'on aurait pu fermer le circuit
1: Non, non, nous sommes en démocratie. Nous sommes en démocratie.
0: là où le devoir
1: On...
0: républicain vous appelle, non pas le
1: Oui,
0: droit d'abord.
1: à vous de décider. À vous de décider de servir la nation à quelque niveau que ce soit. Moi, je suis catholique. Quand on est catholique, on peut servir Dieu, on peut être appelé aux ordres, on peut être prêtre. Et on renonce au mariage et on est à la disposition de l'ensemble des croyants et on les sert de cette manière. Mais lorsqu'on veut se marier, on peut également continuer à servir. On peut avoir d'autres rôles. On peut être catéchiste, on peut aller dans une chorale, on peut être lecteur, on peut être dans un groupe de prière et servir Dieu de la place où l'on se trouve. Ça veut dire que lorsque vous êtes dans un espace donné, vous pouvez choisir de quelle manière vous allez servir l'idéal que vous défendez. Donc, vous n'avez pas besoin d'être prêtre. Il y a des enfants de cœur, il y a des lecteurs, il y a les gens de la chorale, il y a les gens de prière, il y a les madriers qui font la discipline dans l'église, pourvu que votre cœur soit tourné vers l'idéal que vous défendez.
0: Alors justement, parlons un peu des hommes des médias, hein, professeur Gilles Badet. Je sais que vous êtes ami des médias, mais quand on parle de régulation des activités avec l'avènement de la nouvelle constitution, les médias ne sont pas épargnés. Il est dit désormais que lorsque, acteurs des médias que nous sommes, nous recevons un acteur politique bien pour obtenir l'avis de certains observateurs sur des sujets bien précis, il doit avoir le pour et le contre, forcément. Je ne sais pas si vous percevez...
1: Oui, non, c'est un... En fait, soit vous invitez les deux camps pour qu'ils puissent se contredire, soit vous prenez les points de vue du camp contraire et vous jouez l'avocat du diable entre guillemets. Vous essayez de pousser celui qui est devant vous dans ce dernier retranchement. Vous lui faites part des points de vue opposés pour qu'il puisse défendre par rapport à ça. Et s'il veut rentrer dans des dérives, vous essayez de le rappeler à l'ordre et de lui dire que c'est sa responsabilité, que vous n'avez pas la preuve de ce qu'il dit, que vous lui rappelez que la loi a prévu ça. Et que si vous vous comportez comme ça, vous êtes tranquille. Ce que je vous dis là, c'est ce que moi j'observe dans la chaîne internationale. Quand je regarde les chaînes d'information en France, c'est comme ça qu'ils font. Ils sont tenus d'équilibrer, donc soit par la présence du camp adverse, soit en prenant sur eux la responsabilité d'exposer les points de vue contraires qui existent dans l'opinion, de sorte que celui qui est devant eux puisse se défendre par rapport à ces points de vue-là, sans dérive. Donc c'est la même chose qu'on demande ici.
0: Alors, il n'a jamais été dit que les acteurs politiques n'ont pas le droit de critiquer.
1: Non.
0: Parce que le débat est ambiant, vous le savez bien.
1: Dans le cadre, dans le respect du pluralisme politique, les acteurs politiques peuvent critiquer, mais une critique objective doit être accompagnée de propositions constructives. Donc, une fois que vous critiquez, au lieu de dire simplement ce qu'ils sont en train de faire là, c'est n'importe quoi, on n'acceptera pas, point. Ça, là, peut amener des problèmes. Vous dites simplement, si on était à leur place, on ne ferait pas ça. Voici ce que nous, on ferait. Et tout le monde doit voir que ce que nous, on ferait là, c'est mieux que ce qu'ils font. Parce que ce qu'ils sont en train de faire va nous conduire à tel résultat. Alors que si nous, on était là et qu'on faisait ça, on éviterait tel problème. C'est terminé. Vous avez fait une proposition constructive. Mais si vous vous arrêtez sur les critiques, on ne peut pas faire ça. Ce qu'ils font là, c'est ça. C'est une trahison. Ils ont trahi le peuple.
0: Il faut qu'ils dégagent le plancher.
1: Il faut qu'ils dégagent le plancher. Ce n'est pas possible. Nous, on peut faire mieux que ça. Et vous vous arrêtez là. Mais ce n'est pas sérieux. Parce que nous sommes en construction de la nation. Nous n'avons pas encore, tout le monde n'est pas encore fortement, l'éducation n'a pas encore atteint tout le monde, l'éducation civique et citoyenne n'a pas encore atteint tout le monde. Et c'est très facile de créer une rébellion ou une révolte ou un trouble à l'ordre public pour des gens qui ne comprennent pas. Or, si vous tenez des propos qui contiennent tout le temps votre propre proposition pour dire voilà ce que nous, on aurait pu faire, vous êtes libre de critiquer. Personne n'interdit la critique.
0: Aujourd'hui, nous sommes dans un septennat avec la nouvelle... la constitution révisée, modifiée, Monsieur Gilles Badet. Pendant 6 ans, que doivent faire les acteurs politiques et que feront-ils la dernière année des élections?
1: Ce qu'ils doivent faire pendant 6 ans, c'est ce que je viens de dire, à savoir continuer à critiquer en faisant des propositions constructives. Maintenant, disons que la dernière année,
0: l'année électorale,
1: ils seront un peu plus libres. On ne sera pas trop regardant lorsqu'ils s'arrêteront à critiquer et à demander que les gens dégagent. Parce que précisément, les élections arrivent. Et donc, ils peuvent se permettre de dire en ce moment-là, ils n'ont qu'à partir et mettre un point. Sans même faire de propositions concrètes, s'ils convainquent la population, il n'y a pas de problème.
0: Est-ce que les partis politiques sont tenus pendant les 6 premières années d'organiser des réunions politiques, de faire des campagnes?
1: C'est-à-dire non, on ne va pas appeler ça campagne, voilà, puisque c'est ça le problème. En fait,
0: non,
1: d'animer la vie politique.
0: Voilà, quand on dit campagne, ce n'est pas la campagne électorale.
1: J'ai bien compris.
0: Voilà, campagne d'information, oui. De sensibilisation, voilà.
1: Pour que nous nous entendions tous, on va éviter certains mots et placer certains mots dans certains

0: talent. Si par exemple, les gens s'étaient laissés aller jusqu'à un certain niveau à l'appel à l'insurrection, et que peut-être pendant les 2 premières années, après l'arrivée du président Talon, on aurait eu des situations difficiles dans le pays parce que pendant ces 2 premières années, les études étaient en cours, mais on ne voyait rien de concret sur le terrain. Et c'est après qu'on a commencé à voir des choses sur le terrain, et on a dit, ah, donc c'est tout ça là qui se préparait. Bon, on comprend maintenant pourquoi on a chassé des gens d'à gauche à droite. Ah, si c'est pour faire de si belles voix, bon, c'est
1: Bien,
0: vrai
1: bien
0: que,
1: sûr.
0: etc. Donc vous avez vu, c'est ce temps-là. C'est que pendant ce temps, si d'autres personnes prenaient ces histoires-là et commençaient à dire, ah, il est venu, il a chassé les gens des bords des voies, honte à lui, il doit partir, sans faire aucune autre proposition, en ce moment, c'est ce qu'on veut, c'est ce qu'on veut
1: On veut
0: éviter.
1: éviter, on veut
0: Donc pendant
1: éviter.
0: les 6 ans, ils peuvent faire des critiques suivies de propositions. Mais pendant maintenant l'année électorale, ils peuvent faire une véritable campagne électorale. C'est-à-dire, critiquer sans même devoir proposer quoi que ce soit en remplacement. Dit clairement qu'ils veulent que cela parte et qu'ils prennent leur place, sans avoir à même proposer quoi que ce soit. S'ils estiment que cette stratégie va être convaincante pour la population, libre à eux de le faire. Donc voilà.
1: Alors, sur le plan judiciaire, pour ce Gilles Badé, il semble que désormais, la nouvelle loi, la Constitution, a séparé les prérogatives entre juge judiciaire et juge constitutionnel.
0: Oui, on peut dire ça, parce qu'effectivement, la Cour constitutionnelle a subi quelques transformations. On a dit que la Cour constitutionnelle ne peut plus se mêler de contrôler les décisions de justice. On a dit que la Cour constitutionnelle est incompétente à apprécier les décisions des organes du pouvoir judiciaire. C'est-à-dire, les organes du pouvoir judiciaire, c'est les procureurs, les juges d'instruction, la police judiciaire. Vous savez que la Cour constitutionnelle, chez nous, contrôlait les délais de garde à vue, contrôlait la détention provisoire, contrôlait le délai mis pour faire l'instruction des dossiers et contrôlait même parfois les décisions rendues par les juges. Alors qu'il y a un schéma classique qui est qu'il y a un tribunal, ensuite il y a une cour d'appel et ensuite il y a une cour suprême qui, normalement, ne sont pas là pour ignorer les droits de l'homme. La Constitution qui est là, eux-mêmes peuvent aller chercher dans la Constitution les éléments qui permettent de conduire la procédure. Mais tel que l'article 114 de la Constitution était rédigé, on disait que c'est la Cour constitutionnelle qui garantit les droits fondamentaux. Donc les autres juges se sentaient un peu à l'écart de cette affaire, et ils se contentaient d'appliquer la loi, et celui qui n'était pas d'accord allait saisir la Cour constitutionnelle pour voir si ces juges n'avaient pas violé les droits de l'homme. Aujourd'hui, l'article 114 a été modifié et on dit que la Cour constitutionnelle garantit que les lois sont conformes aux droits fondamentaux. C'est-à-dire que ce n'est plus qu'elle garantit les droits fondamentaux, mais elle garantit que les lois garantissent les droits fondamentaux. Ça veut dire qu'aujourd'hui, ce n'est plus la Cour constitutionnelle qui est le juge unique des droits de l'homme. Elle approche les droits de l'homme sous l'angle de son travail de contrôle de constitutionnalité. Et donc, la balle est renvoyée aux juges ordinaires, les juges judiciaires, pour eux-mêmes, dans leur travail au quotidien, prendre en compte les droits de l'homme tels que prévus par la Constitution, tels que prévus par les traités internationaux que nous avons ratifiés et publiés, et tels que prévus par nos lois. Et donc, il y a une séparation claire entre les juges ordinaires et les juges constitutionnels. Bon, moi, personnellement, je pense que la Cour constitutionnelle pouvait continuer à connaître des décisions de justice, mais après que les juges ordinaires aient fini complètement leur travail. Soit parce qu'il n'y a plus de voie de recours, soit parce que toutes les voies de recours ont été épuisées. En ce moment-là, moi, je pense qu'on aurait pu demander à la Cour constitutionnelle, si les gens ne sont toujours pas satisfaits, de regarder. Et comme ça, la Cour constitutionnelle ne perturbe pas le fonctionnement normal du pouvoir judiciaire, mais elle garde un œil qui permet de s'assurer que les droits de l'homme n'ont pas été violés. C'est le système allemand, c'est le système espagnol. Et pourquoi je cite ces deux pays-là? Parce que ces deux pays ont eu leur constitution au lendemain d'une histoire marquée par les violations massives de droits de l'homme. Ce n'est pas la même chose que le Conseil constitutionnel français, qui en 1958 a mis en place son Conseil constitutionnel sans qu'il y ait eu une histoire de violation massive des droits de l'homme. Donc si nous voulons, nous, Béninois, après avoir mis notre constitution en place en 1990, nous comparer à un modèle de juridiction constitutionnelle, ça va être au modèle allemand ou au modèle espagnol, où le juge constitutionnel a une place importante pour la protection des droits de l'homme, y compris en contrôlant les décisions de justice. Donc, en conclusion, nous, au Bénin, on a décidé maintenant que le juge constitutionnel n'a plus rien à voir dans les décisions de justice, parce que peut-être il était allé un peu loin par rapport à nos habitudes franco-françaises là.

0: Mais moi, je pense que oui, on peut responsabiliser les juges judiciaires, mais il faut laisser encore une possibilité pour le juge constitutionnel, après que le pouvoir judiciaire ait terminé son travail, de revoir ça. Et c'était déjà prévu même dans les lois de procédure en 2022, dans les lois sur la Cour suprême et la Cour des comptes, le législateur avait mis que si, après une décision définitive de la Cour suprême, la Cour constitutionnelle saisie rend une décision qui montre qu'il y a une violation des droits de l'homme, la Cour suprême doit reprendre sa décision et prendre une nouvelle décision conforme au constat de la Cour constitutionnelle. Pour moi, c'est un bon compromis qui aurait pu rester en l'état. Mais pour l'instant, le constituant a décidé de supprimer carrément tout regard du juge constitutionnel sur les décisions de justice. Nous allons voir comment ça va évoluer et peut-être que des réformes peuvent encore être faites pour que les droits de l'homme soient toujours un élément important dans notre pays.
1: Alors, professeur Gilles Badé, je vous ai suivi récemment sur l'une des radios partenaires et vous répondiez à une préoccupation de ma consoeur. Alors, elle vous avait posé la question de savoir, au cas où elle recevrait par exemple un invité, tel que vous le dites, lorsque vous contredisez, lorsque vous critiquez, vous devez apporter des propositions. Alors, si l'invité n'allait pas dans ce sens-là, quel est mon rôle? Est-ce
0: Non,
1: que.
0: non, vous le lui rappelez, vous rappelez la loi tout simplement. Vous dites à votre invité, est-ce que vous savez que la Constitution vous oblige, monsieur, à faire une proposition à la place de la simple critique? Vous le lui rappelez,
1: Mais
0: c'est tout.
1: il faut le convaincre. Si vous disiez, par exemple, hein, j'entrevois comme ça, si l'invité me dit, par exemple, mais il n'est pas aux affaires, qu'il n'a pas à dire aux autres ce qu'il doit faire. Est-ce que
0: Vous le dites simplement, écoutez, nous, notre rôle est de vous rappeler le contenu de la Constitution. Donc, vous assumez entièrement votre responsabilité de ne pas faire des propositions. Nous passons au point suivant.
1: que ça me déloigne? Ça
0: Bien
1: déloigne mon
0: sûr,
1: organe de
0: bien
1: presse.
0: sûr, bien sûr. Vous n'avez pas à prendre la chicotte derrière un acteur politique pour l'obliger à faire des propositions, mais vous tenez à lui rappeler qu'il vient de violer la loi, mais qu'il assume sa responsabilité. Vous continuez votre travail.
1: Très bien. Alors, est-ce que en tant que citoyen aujourd'hui, dans le contexte actuel, hein, quand nous nous référons à la nouvelle, à la Constitution révisée, est-ce qu'un citoyen béninois a le droit ou bien peut saisir une institution internationale, telle que la Cour africaine des droits de l'homme, je ne sais pas. Est-ce que le citoyen béninois dispose encore de ce pouvoir-là,
0: Mais
1: de
0: ce n'est
1: ce
0: pas
1: droit?
0: la Constitution qui règle cette question. Ce sont les traités internationaux. Et pour ce que je sais, le Bénin a retiré son accord pour que des individus puissent saisir la Cour africaine des droits de l'homme et des peuples. Pour des raisons qui lui sont propres, il faudrait espérer que peut-être demain, on retourne devant la Cour africaine pour que cela soit possible. Mais il y a une petite possibilité aujourd'hui, c'est que les citoyens peuvent saisir la Commission africaine des droits de l'homme et des peuples. Et si la Commission considère que c'est une question importante, c'est la Commission qui saisit maintenant la Cour à la place des citoyens. Et donc, d'une manière ou d'une autre, la Cour africaine peut toujours statuer sur la situation du Bénin à travers la Commission africaine des droits de l'homme et des peuples.
1: En clair, ma question, professeur Gilles Badé, je suis un acteur politique qui ne tient pas le même discours que le régime en place. Il y a une situation, je souhaiterais faire respecter mes droits. C'est vrai qu'il y a des organes politiques, des organes sur le plan national. Est-ce que je peux agir outre ces organes?
0: Non, vous devez d'abord, on ne peut pas aller à l'international sans avoir épuisé les voies de recours internes, de toutes les façons. Donc vous devez d'abord mettre à l'épreuve les organes de votre pays. Si vous épuisez toute possibilité, ou si vous constatez que les organes ont bloqué votre dossier quelque part et ne veulent pas statuer là-dessus, ça veut dire que là, les recours ne sont pas disponibles. En ce moment, vous pouvez saisir le juge international si votre pays a ratifié ou a signé le traité qui donne le droit aux citoyens de saisir. Parce que quand on va devant le juge international, soit ça peut être État contre État, ça peut être État contre citoyen. Mais les États, c'est eux qui acceptent si ils sont d'accord que les citoyens ou les ONG puissent les attraire devant la justice. Parce qu'il n'y a pas égalité entre les États et les citoyens. C'est une faveur, entre guillemets, qu'un État fait d'autoriser son citoyen à aller porter plainte contre lui devant un juge international. Au Bénin, ce n'est pas possible. Parce que nous avons retiré
1: Signature.
0: notre signature sur ce plan-là. Mais il est possible de saisir la Commission africaine des droits de l'homme, qui est dans le même dispositif que la Cour africaine. Et si la Commission africaine des droits de l'homme considère que votre situation est importante, elle saisit la Cour africaine. Donc, d'une manière ou d'une autre, un citoyen peut atteindre la Cour africaine en passant par la Commission africaine des droits de l'homme et des peuples.
1: C'est une passerelle.
0: C'est une passerelle.
1: Je voudrais savoir, avant votre mot de la fin, est-ce qu'il y a une question particulière qui vous tient à cœur, dont on n'a pas débattu?
0: Non, ce que je voudrais dire simplement, c'est que quand il y a une réforme, ou quand il y a des réformes, il y a des appréhensions, ce qui est tout à fait normal, mais il faut éviter les procès d'intention, il faut laisser les réformes se mettre à l'œuvre et signaler ce qu'on a constaté comme faille pour qu'à l'avenir on puisse corriger. Tout à l'heure dans nos propos, il y a un point sur lequel moi personnellement je n'aurais pas fait exactement comme ceux qui ont fait la réforme, à savoir l'interdiction pour la Cour constitutionnelle de statuer sur les décisions de justice.
1: Voilà.
0: Cette interdiction totale, moi je n'aurais pas fait comme ça. Mais je ne veux pas me mettre à crier. Ce n'est pas moi qui ai le pouvoir. Je n'ai pas été élu pour faire les réformes. Donc aujourd'hui, on a fait ça. Je fais mes analyses. Je fais mes travaux universitaires pour dire qu'on aurait pu mieux faire. Mais je vais laisser la situation se dérouler et faire des recommandations pour qu'à l'avenir, on puisse prendre en compte cela. Et l'idéal pour moi, c'est que quand j'explique comme ça, d'autres personnes puissent également m'écouter, fassent des recherches pour que nous soyons nombreux à revendiquer telle amélioration pour les réformes, pour qu'à l'avenir, on puisse prendre ça en compte. C'est comme ça que nous pouvons participer à l'amélioration des choses, et non pas de manière violente ou de manière séditieuse.
1: Alors, vous confirmez à ce micro que les prérogatives des institutions ne sont pas menacées.
0: Pas du tout.
1: On a juste procédé à des rééquilibrages.
0: Exactement comme vous le dites, c'est des rééquilibrages. Il n'y a pas la Cour constitutionnelle demeure le grand gardien qui va veiller à ce que les prescriptions constitutionnelles ne soient pas violées.
1: Voilà, mesdames et messieurs, nous sommes arrivés au terme de cet entretien. Nous recevions à l'instant professeur Gilles Badé. Je rappelle qu'il est professeur de droit constitutionnel à l'université d'Abomey-Calavi, mais je l'ai beaucoup plus connu dans sa mission d'ancien secrétaire général de la Cour constitutionnelle. Alors, professeur Gilles Badé, merci d'avoir accepté notre invitation.
0: C'est moi qui vous remercie. Je salue l'ensemble des auditeurs.

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Rendez-vous au Rio, mes frères. Minuit. QG. Je vais le regarder pour Béac Bédé, Laurent, les Badjiro Médé, QG. 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

Les petits panneaux, les vénats, t'as d'où? Bien comme un yodo, si y'a n'y a l'eau. D'où si y'a n'y a l'eau. Elle est à telle mesure, 21, 31, 45, 32.

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0: Fait.
1: Mais c'est quand il est les données.
2: Il est totalement. C'est que dans le monde, il va me dire que si vous voulez casser la barre, vous
1: voyez.
2: Oui, non, il communique avec lui. Il
1: n'y a pas de lien. Il n'y a pas de lien. 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
3: Yo, quoi, tu dis, ok, mes gars.
1: Yo.
3: On dit, gamin, voilà, quand même, ça va bien. 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
3: 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Oui, d'accord, mon veille. Mm. Bon, il va dire, on va les zones, quelqu'un. Mm. Oui, mon goût, là, je suis, mon dieu, je suis. Mm. Il dit, quelqu'un, il va agir. Mm. Et après, nous, il faut voir mon monde, d'agir. 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
0: bien.
1: Il y a des choses qui sont
0: bien. D'accord.
1: Mais il y a des choses
0: qui sont bien. Et yo. Et yo, après, qu'est-ce que tu as dit? Je
1: suis dit, bon, si tu as dit, je suis dit, on est ici à New York.
0: Non, non, allez, Kajida.
1: Ah, non, allez, Kajida, allez, Badoura. Ah, je suis dit, bon, et à Sinako, je suis dit, bon, non, il y a des Oui. Il doit pas raconter au kinkin.
0: Qu'est-ce que c'est ? Il
1: doit pas raconter au kinkin. Non, le coro est choqué, maman au cou.
0: Manye, elle est mort.
1: Oh, y'a quoi, y'a ?
0: Eh, miade, elle est 22 tchè.
1: 22 tchè.
0: 22 tchè, miade, en qu'ils vont
1: vivre. Et puis, il y a ça, maoulé, et qu'ils vont vivre avec toi.
0: En qu'ils vont vivre. Eh, non, maoulé, ouais. Oh, mais non, qu'a fait ta pour Djedjiam ?
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